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0: Bonjour, bienvenue sur notre épisode de podcast sur la MFR Lavernée de Pérona.
1: Nous sommes des élèves de première année de BTS MCO, donc Management Commercial Opérationnel.
2: On commence tout de suite par une présentation générale de l'établissement.
0: La MFR Lavernée est un établissement privé qui propose des formations en alternance.
1: La MFR est située à Pérona, près de Bourg-en-Bresse.
0: Depuis plus de 50 ans, elle forme des jeunes du collège au BTS dans les domaines du commerce, de l'accueil, des services et de l'aménagement paysager. Sa pédagogie repose sur l'alternance entre les cours et les périodes en entreprise, ce qui facilite l'insertion professionnelle. L'établissement est accessible en navette, grâce à Ruby Grand Bourg Mobilité, depuis la gare SNCF, ainsi qu'en voiture, à vélo, en scooter ou en moto.
2: La particularité de la MFR, c'est que les élèves participent à la vie collective.
1: Pour en parler, nous avons interrogé Sylvain, personnel d'entretien.
0: On l'écoute.
2: Présentez-vous à nos auditeurs, s'il vous plaît.
3: Oui, bonjour. Je m'appelle Sylvain Lemeur. Je suis donc agent d'entretien à la MFR de la Vernée.
2: Qu'est-ce que vous faites au sein de la MFR ?
3: Alors, au sein de la MFR, c'est relativement assez varié, principalement de l'entretien des locaux, de l'entretien du parc, de la tondeuse, de la tonte, des arbres, et également, je veux dire, l'entretien au niveau du service couvert et vaisselle, également de la plonge.
2: Comment sentez-vous au sein de la MFR ?
3: Écoutez, très bien. En fin de carrière, puisque ça fait 5 ans que je suis au sein de la MFR, j'ai trouvé les élèves extraordinaires. Un autre public là où je travaillais pendant de longues années. Donc j'ai trouvé que l'ambiance était vraiment excellente.
2: Trouvez-vous que votre rôle est important pour l'établissement ?
3: Que ce soit formateur, service d'entretien, jardinier ou autre, peu importe, je pense que c'est un lien, on est un maillon, on est une chaîne de A à Z. Donc toutes les postes, toutes les fonctions sont pour moi importantes.
2: Vous travaillez seul ou en équipe ?
3: Alors, on va dire que je travaille en équipe, parce que nous sommes une équipe de 4 personnes, mais séparés quand même, parce que l'établissement est relativement assez grand.
2: Quels sont vos horaires ? Elles sont tout le temps les mêmes toute la semaine ?
3: Aujourd'hui, on va dire que mes horaires sont un travail de mi-temps, mais je suis amené à remplacer fréquemment soit des collègues qui sont en formation ou en maladie ou autre. Donc en fait, les horaires sont assez variés.
2: Avez-vous un bon relationnel avec les élèves ?
3: J'ai un excellent relationnel avec les élèves. Ils nous apportent énormément. La preuve, certains là qui vont bientôt partir en fin de cycle, donc les BTS numéro 2 ou les bac pro, pour certains, c'est quand même un petit déchirement. Voilà. Donc ils vont nous manquer et on s'attache énormément à pas mal d'élèves.
2: Et quel est votre parcours professionnel ?
3: Aujourd'hui, je suis au service entretien. J'ai eu ma société pendant 35 ans, donc vous voyez, comme je vous disais, que les fonctions ne sont pas du tout dévalorisantes ou le contraire. Donc moi, mon métier était artificier, j'ai fait des feux d'artifice dans le monde entier. Et puis aujourd'hui, vous voyez, je suis à la MFR et j'en suis bien content et ravi.
0: Merci à Sylvain d'avoir répondu à nos questions.
1: Certains élèves viennent de trop loin pour rentrer chez eux, donc il y a un internat au sein de la MFR.
2: L'internat accueille les élèves de la 4e jusqu'aux étudiants en BTS dans un cadre calme et sécurisé.
0: C'est un lieu de vie où chacun apprend à devenir autonome, à respecter les autres et à vivre en collectivité.
1: Après l'étude, des activités ou des sorties variées sont proposées le soir par les surveillants de nuit, jeux de société, activités sportives, ateliers créatifs.
0: Des temps d'études permettent de travailler dans de bonnes conditions de 18h à 19h avec une équipe pédagogique présente les soirs pour aider les étudiants dans leur parcours scolaire. Puis juste après, le temps de repas est prévu de 19h à 19h45.
2: Nous avons pu interviewer Reynaldo, chef cuisinier de la MFR, pour avoir plus d'informations sur les repas du midi et du soir.
1: On l'écoute.
2: Bonjour, présentez-vous à nos auditeurs s'il vous plaît.
4: Bonjour, je suis Monsieur Blain Reynaldo, chef de cuisine à la MFR de Pérona.
2: Quelle est la provenance de vos produits ?
4: Nous travaillons essentiellement avec des produits locaux.
2: Comment fonctionnez-vous pour les régimes alimentaires ?
4: En début d'année, nous demandons une fiche avec un suivi sur les régimes alimentaires. Tous les jours, on s'adapte au régime de chaque personne.
2: Alors, quelles sont votre routine de travail au quotidien ?
4: Nos routines de travail sont... nous produisons... le matin pour le midi et l'après-midi pour le soir.
2: Quelles sont les règles d'hygiène ? Avez-vous des contrôles ?
4: Alors les règles d'hygiène, nous sommes sur HACCP, et donc c'est tout un, et un PMS, plan de maîtrise sanitaire. Et au niveau des contrôles, nous avons un laboratoire qui vient faire des contrôles chaque mois.
2: Comment fonctionne le service du midi et du soir ?
4: Le service du midi, on est sur deux services élèves, un qui commence à midi 15 et un qui commence à 13h. Et le soir, nous sommes que sur un service.
2: Combien êtes-vous en cuisine ?
4: Le midi, nous sommes 4 et le soir, une personne seule.
2: Combien de fois vous êtes livré par semaine ?
4: On est livré tous les jours.
0: Merci à Reynaldo d'avoir répondu à nos questions.
2: Nous allons parler de la particularité de la proximité entre les élèves et l'équipe pédagogique.
1: Pour illustrer tout ça, nous avons interviewé plusieurs formateurs.
2: Peux-tu te présenter, s'il te plaît ?
5: Je m'appelle Julien Chalan, je suis formateur à la MFR.
6: Moi, c'est Raphaël, je suis à la MFR depuis le 26 janvier, on ne peut pas être plus précis.
7: Moi, je suis Florence Romanel, je suis à la maison familiale depuis 29 ans. Et j'ai comme rôle de coordonner le pôle 4e, 3e et seconde. Et j'interviens dans chaque classe dont je suis coordinatrice, soit en français, soit en sciences éco, soit dans le cadre des EPI pour les plus jeunes.
8: Bonjour, Valérie Philibert, donc je suis formatrice à la maison familiale de Perona.
2: Combien y a-t-il d'élèves par classe ?
9: Alors en général, on essaye de faire en sorte de ne pas dépasser 23, au maximum 25 élèves par classe.
5: En moyenne, on va tourner aux alentours d'une vingtaine d'élèves par classe, sauf en BTS commerce, on va tourner plutôt aux alentours de 12-15 élèves.
6: Alors si on parle d'une classe de BTS, on est sur une moyenne de 10 personnes, 10 apprenants, pardon. En 4e et 3e, on est plutôt sur une volumétrie, si je puis dire, d'élèves de 20 à 22. C'est à l'identique pour les classes de seconde, de première et de terminale.
7: Alors, je pense qu'on est alors sur une moyenne de 20-21 jeunes par classe. Après, il y a des plus gros effectifs, notamment sur les groupes BTS Travaux Paysagers. Ça doit représenter 420 élèves sur l'ensemble de la maison familiale.
2: Et quel rapport avez-vous avec les élèves ?
9: Tout d'abord, nous sommes des formateurs. Donc nous sommes là pour répondre aux exigences d'un référentiel professionnel. Mais le fait que les effectifs soient réduits, ça nous permet d'avoir une relation particulière avec les élèves dans la mesure où on est peut-être plus disponible pour répondre à leurs attentes.
5: J'ai un rapport plutôt professionnel, dans le sens où aujourd'hui on est dans une formation professionnalisante et ça me permet de montrer aux jeunes le rapport entre un moniteur et un élève, que ce soit en milieu professionnel, un employé face à un employeur.
6: Dans ce métier, on doit toujours adapter sa posture et son attitude, c'est-à-dire on ne va pas se comporter de la même manière en tant que formateur quand on est face à une classe de jeunes 4e ou 3e, voire 1e et 2e, qu'avec des gens qui sont en BTS. On doit, encore une fois, adapter notre posture, notre attitude en fonction des jeunes apprenants que l'on a en face de nous.
7: Moi, j'aime bien le cadre. Donc, je mets un cadre. C'est-à-dire que je pense avoir cette capacité à avoir des échanges sympathiques et de bienveillance avec mes élèves. Par contre, quand il faut effectivement s'affirmer sur un plan, montrer qui est le chef, je sais aussi le montrer. Voilà. Donc, de par ce statut de coordinatrice, s'il y a des conseils de discipline, c'est moi qui reçois les jeunes. Mais je n'ai pas de classe en termes de responsabilité. Donc, j'ai perdu ce contact aussi que j'avais avec les élèves plutôt sympathiques.
8: Alors, ça dépend un petit peu des situations. Si on est dans une salle de cours, on a un rapport qui est quand même plutôt formateur-élève. Mais je pense que c'est quand même très différent de ce qu'on peut trouver dans d'autres établissements scolaires. Et puis après, sur d'autres temps, je pense qu'on est plutôt sur des relations très cordiales, avec un temps d'écoute et de partage.
2: Merci à eux d'avoir répondu à nos questions.
0: C'est la fin de cet épisode.
1: Merci pour votre écoute.
0: 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Merci à la MFR Lavernée de Perona pour avoir permis la réalisation de ce projet.
2: À bientôt sur les bonnes ondes de Radio B.

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0: Bonjour à toutes et à tous, bienvenue dans Le Carnet, l'agenda des sorties près de chez nous. Cette semaine, on va rendre hommage à l'histoire locale, aller danser dans une ambiance conviviale, aller en concert heavy punk, tout savoir des castors et vivre un festival unique. Du jeudi 9 au dimanche 26 juillet, ne manquez pas un spectacle exceptionnel à la Ferme du Sougey de Morvel-en-Bresse. Dans le cadre authentique et chargé d'histoire de la Ferme du Sougey, retrouvez une fresque populaire pleine d'humour, d'émotions et de souvenirs. Dans la tranquille plaine de Bresse des années 50-60, deux fermes se côtoient. Hélas, une rivalité hors d'âge les fait s'affronter à la moindre occasion. Ce train-train de la haine ordinaire semblerait promis un bel avenir si les jeunes Rémi et Juliette ne s'étaient pas stupidement entêtés à s'amouracher. Un moment rare à vivre en famille, entre patrimoine, mémoire et plaisir d'être ensemble. Au pays des ventres jaunes, c'est du jeudi 9 au dimanche 26 juillet à la Ferme du Sougey de Morvel-en-Bresse. Les billets sont à 25€ au plein tarif, 22€ pour les étudiants et les demandeurs d'emploi et gratuit pour les moins de 8 ans. Plus d'informations et billetterie sur spectacle-sougey.com. Le samedi 11 juillet, l'association Les Locustelles nous a préparé une soirée conviviale. À 19h, retrouvez le concert de l'accordéoniste Gilles Pichard, puis à 21h30, la playlist. Profitez aussi du snack et de la buvette. La soirée guinguette, c'est le samedi 11 juillet, à partir de 19h, à la Maison Boya de Feillan. L'entrée est gratuite. Plus d'informations à l'adresse locustelles@yahoo.fr. Le Saint-Antoine à Mâcon nous attend pour un concert gratuit. Le dimanche 12 juillet, place au heavy punk de The Dark Moon Monkeys. Le concert gratuit, c'est le dimanche 12 juillet à 20h30 au Saint-Antoine de Mâcon. Du jeudi 16 juillet au dimanche 23 août, direction la Maison de l'eau et de la nature de Pont-de-Vaux. Sortez en kayak au crépuscule pour découvrir les castors. Les sorties kayak, c'est tout l'été, les jeudis et dimanches à 18h30 ou 19h à partir du jeudi 16 juillet. C'est 25€ pour les adultes, 15€ pour les moins de 10 ans et c'est à partir de 6 ans. Plus d'informations sur maison-eau-nature.com. Les vendredis 17 et samedi 18 juillet, direction la Chapelle Naude, à côté de Louhan, pour un festival unique. Au programme, musique, rock fusion, jazz moderne et électro, artistes locaux, décors et costumes fantastiques, produits locaux et marché de créateurs et d'artisans. Le festival La Grange Merveilleuse, c'est les vendredis 17 et samedi 18 juillet à la Chapelle Naude, à côté de Louhan. L'entrée est à 15€ la journée et 25€ pour les deux jours. Plus d'informations sur la page Instagram La Grange Merveilleuse et le site Eloasso, organe d'Honor Production. Merci d'avoir écouté Le Carnet. Si vous voulez qu'on parle de votre événement à l'antenne, n'hésitez pas à nous contacter au 04 69 19 55 27 ou par mail à l'adresse développement@radio-b.fr. On se retrouve bientôt pour de nouvelles idées sorties. Bonne journée sur Radio B.
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1: Des cours de sport ouverts à tous les âges et à tous les niveaux, une dimension sportive qui déborde sur des ateliers autour de thématiques qui réunissent enfants, parents et spécialistes, tel est le pari de l'ESBN, l'élan sportif de boxe Nîmois, association de sport et bien-être pour tous implantés à Nîmes depuis une dizaine d'années déjà. J'ai le plaisir d'accueillir Youssef, membre de l'ESBN. Donc au-delà des locaux situés à proximité du collège Les Oliviers, l'association se déplace dans des centres sociaux de la ville pour faciliter l'accès au sport dans les quartiers populaires. Et avant d'évoquer l'ESBN, vous présentez d'abord en racontant un peu votre parcours, votre trajectoire qui vous a amené à cette association.
2: Alors oui, bonjour, moi c'est donc Youssef, j'ai 36 ans et je suis donc animateur, coordinateur au sein de l'ESBN, donc l'élan sportif de boxe Nîmois, depuis quelques années maintenant. Donc l'association, elle a été donc créée en 2014, donc la fondatrice c'est Marine. Et moi j'ai rejoint l'aventure donc en 2018 et donc voilà, moi mon parcours voilà, j'ai toujours aimé le sport depuis le jeune âge. Aujourd'hui voilà, j'anime des cours et je m'épanouis dans cette mission.
1: D'accord, c'est un peu la suite logique finalement de votre parcours. Et est-ce que vous pouvez évoquer les spécificités de l'association, parce que on peut y retrouver, si on adhère, la boxe évidemment, mais pas que. Donc voilà, est-ce que vous pouvez présenter les différentes activités et ce qui fait que vous avez accepté de rejoindre cette aventure?
2: Tout à fait. Moi, ce qui me plaît en fait, l'association dans laquelle j'interviens aujourd'hui, c'est le fait qu'on propose du sport pour tout type de public. Donc ça, c'est vraiment dès l'âge de 3 ans. Donc pour nous, c'est important d'initier dès le plus jeune âge les enfants à la motricité, l'équilibre, la force, etc. dès le jeune âge, bien sûr avec une pédagogie basée sur du jeu, hein, pour rester ludique, pour capter les enfants. Et donc on a un public aussi enfant d'une catégorie d'âge de 6-9 ans, une catégorie d'âge des 10-14 ans, et puis ensuite on a une catégorie d'âge ado-adulte et des adultes 100% féminins. Et on propose donc de la boxe pied-point, donc tout ce qui est kickboxing, K1 et boxe thaï. Éducatif, je le précise, parce qu'on ne pratique pas du plein contact. En tout cas, nous, on n'adhère pas avec cette vision de la boxe plein contact. C'est vraiment voilà, de à la touche où les gestes sont maîtrisés. Nos cours, par exemple, qu'on inculque même dès le jeune âge, on démarre toujours un cours avec un salut collectif. On finit avec un salut collectif. Au sein des séances, on essaye en tout cas d'encourager que les boxeurs ou les boxeuses, tout le monde tourne avec tout le monde sur l'aspect technique. Les garçons ne boxent pas qu'avec les garçons, les filles ne boxent pas qu'avec les filles. On tourne, les meilleurs boxent avec, entre guillemets, les débutants. Les débutants boxent aussi avec les confirmés. Parce que voilà, c'est la famille ESPN, ouais. Et on essaye vraiment on est vraiment attachés à ça. On accueille donc des enfants dès l'âge de 3 ans jusqu'à 77 ans, où on a mis en place, c'est récent, ça fait à peu près une année, on a mis en place des cours seniors.
1: D'accord.
2: Voilà, donc pour les 60 ans et plus, et du coup c'est gratuit pour les seniors, où ils viennent donc se retrouver. Donc il y a aussi l'aspect social où ils se retrouvent, où ils peuvent échanger, discuter, donc deux fois par semaine.
1: Vous travaillez aussi donc à l'échelle de la ville avec les centres sociaux. Pourquoi ce choix, cette implantation locale là et cet étalement sur toute la ville, et quels sont vos objectifs derrière ça?
2: Alors la volonté, c'était vraiment de rendre accessible la pratique sportive pour tous. On est à l'extérieur du quartier, donc sur le périphérique, mais on est aussi à proximité, à 5-10 minutes à pied des différents quartiers, Masseville, Clodorville, Route de Beaucaire et les Oliviers. Et donc voilà, c'est faciliter l'accessibilité pour ces habitants-là, de sortir de leur quartier et de venir à la salle.
1: Le sport comme rôle social et d'insertion, tel est le pari gagnant de l'ESBN qu'on a vu à travers ce témoignage.
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0: Bonjour, bienvenue sur notre épisode de podcast sur la MFR Lavernée de Pérona.
1: Nous sommes des élèves de première année de BTS MCO, donc Management Commercial Opérationnel.
2: On commence tout de suite par une présentation générale de l'établissement.
0: La MFR Lavernée est un établissement privé qui propose des formations en alternance.
1: La MFR est située à Pérona, près de Bourg-en-Bresse.
0: Depuis plus de 50 ans, elle forme des jeunes du collège au BTS dans les domaines du commerce, de l'accueil, des services et de l'aménagement paysager. Sa pédagogie repose sur l'alternance entre les cours et les périodes en entreprise, ce qui facilite l'insertion professionnelle. L'établissement est accessible en navette, grâce à Ruby Grandbourg Mobilité, depuis la gare SNCF, ainsi qu'en voiture, à vélo, en scooter ou en moto.
2: La particularité de la MFR, c'est que les élèves participent à la vie collective.
1: Pour en parler, nous avons interrogé Sylvain, personnel d'entretien.
0: On l'écoute.
2: Présentez-vous à nos auditeurs, s'il vous plaît.
3: Oui, bonjour. Je m'appelle Sylvain Lemeur, je suis donc agent d'entretien à la MFR de Lavernée.
2: Qu'est-ce que vous faites au sein de la MFR ?
3: Alors, au sein de la MFR, c'est relativement assez varié, principalement de l'entretien des locaux, de l'entretien du parc, de la tondeuse, de la tonte, des arbres, et également, je veux dire, l'entretien au niveau du service couvert et vaisselle, également de la plonge.
2: Comment sentez-vous au sein de la MFR ?
3: Écoutez, très bien. En fin de carrière, puisque ça fait 5 ans que je suis au sein de la MFR, j'ai trouvé les élèves extraordinaires, un autre public là où je travaillais pendant de longues années. Donc j'ai trouvé que l'ambiance était vraiment excellente.
2: Trouvez-vous que votre rôle est important pour l'établissement ?
3: Que ce soit formateur, service d'entretien, jardinier ou autre, peu importe, je pense que c'est un lien, on est un maillon, on est une chaîne de A à Z. Donc toutes les postes, toutes les fonctions sont pour moi importantes.
2: Vous travaillez seul ou en équipe ?
3: Alors, on va dire que je travaille en équipe parce que nous sommes une équipe de 4 personnes, mais séparées quand même parce que l'établissement est relativement assez grand.
2: Quels sont vos horaires ? Elles sont tout le temps les mêmes toute la semaine ?
3: Aujourd'hui, on va dire que mes horaires sont un travail de mi-temps, mais je suis amené à remplacer fréquemment soit des collègues qui sont en formation ou en maladie ou autre. Donc en fait, les horaires sont assez variés.
2: Avez-vous un bon relationnel avec les élèves ?
3: J'ai un excellent relationnel avec les élèves. Ils nous apportent énormément. La preuve, certains là qui vont bientôt partir en fin de cycle, donc les BTS numéro 2 ou les bac pro, pour certains, c'est quand même un petit déchirement. Voilà. Donc ils vont nous manquer et on s'attache énormément à pas mal d'élèves.
2: Et quel est votre parcours professionnel ?
3: Aujourd'hui, je suis au service entretien. J'ai eu ma société pendant 35 ans, donc vous voyez, comme je vous disais, que les fonctions ne sont pas du tout dévalorisantes ou le contraire. Donc moi, mon métier était artificier, j'ai fait des feux d'artifice dans le monde entier. Et puis aujourd'hui, vous voyez, je suis à la MFR et j'en suis bien content et ravi.
0: Merci à Sylvain d'avoir répondu à nos questions.
1: Certains élèves viennent de trop loin pour rentrer chez eux, donc il y a un internat au sein de la MFR.
2: L'internat accueille les élèves de la 4e jusqu'aux étudiants en BTS dans un cadre calme et sécurisé.
0: C'est un lieu de vie où chacun apprend à devenir autonome, à respecter les autres et à vivre en collectivité.
1: Après l'étude, des activités ou des sorties variées sont proposées le soir par les surveillants de nuit, jeux de société, activités sportives, ateliers créatifs.
0: Des temps d'étude permettent de travailler dans de bonnes conditions de 18h à 19h avec une équipe pédagogique présente les soirs pour aider les étudiants dans leur parcours scolaire. Puis juste après, le temps de repas est prévu de 19h à 19h45.
2: Nous avons pu interviewer Reynaldo, chef cuisinier de la MFR, pour avoir plus d'informations sur les repas du midi et du soir.
1: On l'écoute.
2: Bonjour, présentez-vous à nos auditeurs s'il vous plaît.
4: Bonjour, je suis Monsieur Blain Reynaldo, chef de cuisine à la MFR de Pérona.
2: Quelle est la provenance de vos produits ?
4: Nous travaillons essentiellement avec des produits locaux.
2: Comment fonctionnez-vous pour les régimes alimentaires ?
4: En début d'année, nous demandons une fiche avec un suivi sur les régimes alimentaires. Tous les jours, on s'adapte au régime de chaque personne.
2: Alors, quelles sont votre routine de travail au quotidien ?
4: Nos routines de travail sont... nous produisons... le matin pour le midi et l'après-midi pour le soir.
2: Quelles sont les règles d'hygiène ? Avez-vous des contrôles ?
4: Alors les religigènes, nous sommes sur HACCP, et donc c'est tout un, et un PMS, plan de maîtrise sanitaire. Et au niveau des contrôles, nous avons un laboratoire qui vient faire des contrôles chaque mois.
2: Comment fonctionne le service du midi et du soir ?
4: Le service du midi, on est sur deux services élèves, un qui commence à midi 15 et un qui commence à 13h. Et le soir, nous sommes que sur un service.
2: Combien êtes-vous en cuisine ?
4: Le midi, nous sommes 4 et le soir, une personne seule.
2: Combien de fois vous êtes livré par semaine ?
4: On est livré tous les jours.
0: Merci à Reynaldo d'avoir répondu à nos questions.
2: Nous allons parler de la particularité de la proximité entre les élèves et l'équipe pédagogique.
1: Pour illustrer tout ça, nous avons interviewé plusieurs formateurs.
2: Peux-tu te présenter s'il te plaît ?
5: Je m'appelle Julien Chalan, je suis formateur à la MFR.
6: Moi c'est Raphaël, je suis à la MFR depuis le 26 janvier, on ne peut pas être plus précis.
7: Moi je suis Florence Romanel, je suis à la maison familiale depuis 29 ans. Et j'ai comme rôle de coordonner le pôle 4e, 3e et seconde. Et j'interviens dans chaque classe dont je suis coordinatrice, soit en français, soit en sciences éco, soit dans le cadre des EPI pour les plus jeunes.
8: Bonjour, Valérie Philibert, donc je suis formatrice à la maison familiale de Pérona.
2: Combien y a-t-il d'élèves par classe ?
9: Alors en général, on essaye de faire en sorte de ne pas dépasser 23, au maximum 25 élèves par classe.
5: En moyenne, on va tourner aux alentours d'une vingtaine d'élèves par classe, sauf en BTS commerce, on va tourner plutôt aux alentours de 12-15 élèves.
6: Alors si on parle d'une classe de BTS, on est sur une moyenne de 10 personnes, 10 apprenants, pardon. En 4e et 3e, on est plutôt sur une volumétrie, si je puis dire, d'élèves de 20 à 22. C'est à l'identique pour les classes de seconde, de première et de terminale.
7: Alors, je pense qu'on est alors sur une moyenne de 20-21 jeunes par classe. Après, il y a des plus gros effectifs, notamment sur les groupes BTS Travaux Paysagers. Ça doit représenter 420 élèves sur l'ensemble de la maison familiale.
2: Et quel rapport avez-vous avec les élèves ?
9: Tout d'abord, nous sommes des formateurs. Donc nous sommes là pour répondre aux exigences d'un référentiel professionnel. Mais le fait que les effectifs soient réduits, ça nous permet d'avoir une relation particulière avec les élèves dans la mesure où on est peut-être plus disponible pour répondre à leurs attentes.
5: J'ai un rapport plutôt professionnel, dans le sens où aujourd'hui on est dans une formation professionnalisante et ça me permet de montrer aux jeunes le rapport entre un moniteur et un élève, que ce soit en milieu professionnel, un employé face à un employeur.
6: Dans ce métier, on doit toujours adapter sa posture et son attitude, c'est-à-dire on ne va pas se comporter de la même manière en tant que formateur quand on est face à une classe de jeunes 4e ou 3e, voire 1e et 2e, qu'avec des gens qui sont en BTS. On doit, encore une fois, adapter notre posture, notre attitude en fonction des jeunes apprenants que l'on a en face de nous.
7: Moi, j'aime bien le cadre. Donc, je mets un cadre. C'est-à-dire que je pense avoir cette capacité à avoir des échanges sympathiques et de bienveillance avec mes élèves. Par contre, quand il faut effectivement s'affirmer sur un plan, montrer qui est le chef, je sais aussi le montrer. Voilà. Donc, de par ce statut de coordinatrice, s'il y a des conseils de discipline, c'est moi qui reçois les jeunes. Mais je n'ai pas de classe en termes de responsabilité. Donc, j'ai perdu ce contact aussi que j'avais avec les élèves plutôt sympathiques.
8: Alors, ça dépend un petit peu des situations. Si on est dans une salle de cours, on a un rapport qui est quand même plutôt formateur-élève. Mais je pense que c'est quand même très différent de ce qu'on peut trouver dans d'autres établissements scolaires. Et puis après, sur d'autres temps, je pense qu'on est plutôt sur des relations très cordiales, avec un temps d'écoute et de partage.
2: Merci à eux d'avoir répondu à nos questions.
0: C'est la fin de cet épisode.
1: Merci pour votre écoute.
0: 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Merci à la MFR Lavernée de Pérona pour avoir permis la réalisation de ce projet.
2: À bientôt sur les bonnes ondes de Radio B.

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0: Bonjour à toutes et à tous, bienvenue dans Le Carnet, l'agenda des sorties près de chez nous. Cette semaine, on va rendre hommage à l'histoire locale, aller danser dans une ambiance conviviale, aller en concert heavy punk, tout savoir des castors et vivre un festival unique. Du jeudi 9 au dimanche 26 juillet, ne manquez pas un spectacle exceptionnel à la Ferme du Sougey de Morvel-en-Bresse. Dans le cadre authentique et chargé d'histoire de la Ferme du Sougey, retrouvez une fresque populaire pleine d'humour, d'émotions et de souvenirs. Dans la tranquille plaine de Bresse des années 50-60, deux fermes se côtoient. Hélas, une rivalité hors d'âge les fait s'affronter à la moindre occasion. Ce train-train de la haine ordinaire semblerait promis un bel avenir si les jeunes Rémi et Juliette ne s'étaient pas stupidement entêtés à s'amouracher. Un moment rare à vivre en famille, entre patrimoine, mémoire et plaisir d'être ensemble. Au pays des ventres jaunes, c'est du jeudi 9 au dimanche 26 juillet à la ferme du Sougey de Morvel-en-Bresse. Les billets sont à 25 euros au plein tarif, 22 euros pour les étudiants et les demandeurs d'emploi et gratuit pour les moins de 8 ans. Plus d'informations et billetterie sur spectacle-sougey.com. Le samedi 11 juillet, l'association Les Locustels nous a préparé une soirée conviviale. À 19h, retrouvez le concert de l'accordéoniste Gilles Pichard, puis à 21h30, la playlist. Profitez aussi du snack et de la buvette. La soirée guinguette, c'est le samedi 11 juillet, à partir de 19h, à la Maison Boya de Feillan. L'entrée est gratuite. Plus d'informations à l'adresse locustel, locustel2les, @yahoo.fr. Le Saint-Antoine à Mâcon nous attend pour un concert gratuit. Le dimanche 12 juillet, place au heavy punk de The Dark Moon Monkeys. Le concert gratuit, c'est le dimanche 12 juillet à 20h30 au Saint-Antoine de Mâcon. Du jeudi 16 juillet au dimanche 23 août, direction la Maison de l'eau et de la nature de Pont-de-Vaux. Sortez en kayak au crépuscule pour découvrir les castors. Les sorties kayak, c'est tout l'été, les jeudis et dimanches à 18h30 ou 19h à partir du jeudi 16 juillet. C'est 25 euros pour les adultes, 15 euros pour les moins de 10 ans et c'est à partir de 6 ans. Plus d'informations sur maison-eau-nature.com. Les vendredis 17 et samedi 18 juillet, direction la Chapelle Naude, à côté de Louhan, pour un festival unique. Au programme, musique, rock fusion, jazz moderne et électro, artistes locaux, décors et costumes fantastiques, produits locaux et marchés de créateurs et d'artisans. Le festival La Grange Merveilleuse, c'est les vendredis 17 et samedi 18 juillet à la Chapelle Naude, à côté de Louhan. L'entrée est à 15 euros la journée et 25 euros pour les deux jours. Plus d'informations sur la page Instagram La Grange Merveilleuse et le site Eloasso, organe d'Honor Production. Merci d'avoir écouté Le Carnet. Si vous voulez qu'on parle de votre événement à l'antenne, n'hésitez pas à nous contacter au 04 69 19 55 27 ou par mail à l'adresse développement@radio-b.fr. On se retrouve bientôt pour de nouvelles idées sorties. Bonne journée sur Radio B.
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1: Des cours de sport ouverts à tous les âges et à tous les niveaux, une dimension sportive qui déborde sur des ateliers autour de thématiques qui réunissent enfants, parents et spécialistes, tel est le pari de l'ESBN, l'élan sportif de boxe nîmois, association de sport et bien-être pour tous implantée à Nîmes depuis une dizaine d'années déjà. J'ai le plaisir d'accueillir Youssef, membre de l'ESBN. Donc au-delà des locaux situés à proximité du collège Les Oliviers, l'association se déplace dans des centres sociaux de la ville pour faciliter l'accès au sport dans les quartiers populaires. Et avant d'évoquer l'ESBN, vous présentez d'abord en racontant un peu votre parcours, votre trajectoire qui vous a amené à cette association.
2: Alors oui, bonjour, moi c'est donc Youssef, j'ai 36 ans et je suis donc animateur, coordinateur au sein de l'ESBN, donc l'élan sportif de boxe nîmois, depuis quelques années maintenant. Donc l'association, elle a été donc créée en 2014, donc la fondatrice c'est Marine. Et moi j'ai rejoint l'aventure donc en 2018 et donc voilà, moi mon parcours voilà, j'ai toujours aimé le sport depuis le jeune âge. Aujourd'hui voilà, j'anime des cours et je m'épanouis dans cette mission.
1: D'accord, c'est un peu la suite logique finalement de votre parcours. Et est-ce que vous pouvez évoquer les spécificités de l'association, parce que on peut y retrouver, si on adhère, la boxe évidemment, mais pas que. Donc voilà, est-ce que vous pouvez présenter les différentes activités et ce qui fait que vous avez accepté de rejoindre cette aventure?
2: Tout à fait. Moi, ce qui me plaît en fait dans l'association dans laquelle j'interviens aujourd'hui, c'est le fait qu'on propose du sport pour tout type de public. Donc ça, c'est vraiment dès l'âge de 3 ans. Donc pour nous, c'est important d'initier dès le plus jeune âge les enfants à la motricité, l'équilibre, la force, etc. dès le jeune âge, bien sûr avec une pédagogie basée sur du jeu, hein, pour rester ludique, pour capter les enfants. Et donc on a un public aussi enfant d'une catégorie d'âge de 6-9 ans, une catégorie d'âge des 10-14 ans, et puis ensuite on a une catégorie d'âge ado-adulte et des adultes 100% féminins. Et on propose donc de la boxe pied-point, donc tout ce qui est kickboxing, K1 et boxe thaï. Éducatif, je le précise, parce qu'on ne pratique pas du plein contact. En tout cas, nous, on n'adhère pas avec cette vision de la boxe plein contact. C'est vraiment voilà, de à la touche, où les gestes sont maîtrisés. Nos cours, par exemple, qu'on inculque même dès le jeune âge, on démarre toujours un cours avec un salut collectif, on finit avec un salut collectif. Au sein des séances, on essaye en tout cas d'encourager que les boxeurs ou les boxeuses, tout le monde tourne avec tout le monde sur l'aspect technique. Les garçons ne boxent pas qu'avec les garçons, les filles ne boxent pas qu'avec les filles. On tourne, les meilleurs boxent avec, entre guillemets, les débutants. Les débutants boxent aussi avec les confirmés. Parce que voilà, c'est la famille ESPN, ouais. Et on essaye vraiment on est vraiment attachés à ça. On accueille donc des enfants dès l'âge de 3 ans jusqu'à 77 ans, où on a mis en place, c'est récent, ça fait à peu près une année, on a mis en place des cours seniors.
1: D'accord.
2: Voilà, donc pour les 60 ans et plus, et du coup c'est gratuit pour les seniors, où ils viennent donc se retrouver. Donc il y a aussi l'aspect social où ils se retrouvent, où ils peuvent échanger, discuter, donc deux fois par semaine.
1: Vous travaillez aussi donc à l'échelle de la ville avec les centres sociaux. Pourquoi ce choix, cette implantation locale là et cet étalement sur toute la ville, et quels sont vos objectifs derrière ça?
2: Alors la volonté, c'était vraiment de rendre accessible la pratique sportive pour tous. On est à l'extérieur du quartier, donc sur le périphérique, mais on est aussi à proximité, à 5-10 minutes à pied des différents quartiers, Masseville, Clodorville, Route de Beaucaire et les Oliviers. Et donc voilà, c'est faciliter l'accessibilité pour ces habitants-là, de sortir de leur quartier et de venir à la salle.
1: Le sport comme rôle social et d'insertion, tel est le pari gagnant de l'ESBN qu'on a vu à travers ce témoignage.
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0: Bonjour à toutes et à tous, bienvenue dans Le Carnet, l'agenda des sorties près de chez nous. Cette semaine, on va rendre hommage à l'histoire locale, aller danser dans une ambiance conviviale, aller en concert heavy punk, tout savoir des castors et vivre un festival unique. 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Les billets sont à 25€ au plein tarif, 22€ pour les étudiants et les demandeurs d'emploi et gratuit pour les moins de 8 ans. 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Le samedi 11 juillet, l'association Les Locustels nous a préparé une soirée conviviale. À 19h, retrouvez le concert de l'accordéoniste Gilles Pichard, puis à 21h30, la playlist. Profitez aussi du snack et de la buvette. La soirée guinguette, c'est le samedi 11 juillet, à partir de 19h, à la Maison Boya de Feillan. L'entrée est gratuite. Plus d'informations à l'adresse locustel, locustel2les, @yahoo.fr. Le Saint-Antoine à Mâcon nous attend pour un concert gratuit. Le dimanche 12 juillet, place au heavy punk de The Dark Moon Monkeys. Le concert gratuit, c'est le dimanche 12 juillet à 20h30 au Saint-Antoine de Mâcon. Du jeudi 16 juillet au dimanche 23 août, direction la Maison de l'eau et de la nature de Pont-de-Vaux. Sortez en kayak au crépuscule pour découvrir les castors. Les sorties kayak, c'est tout l'été, les jeudis et dimanches, à 18h30 ou 19h, à partir du jeudi 16 juillet. C'est 25€ pour les adultes, 15€ pour les moins de 10 ans, et c'est à partir de 6 ans. Plus d'informations sur maison-eau-nature.com. Les vendredis 17 et samedi 18 juillet, direction la Chapelle Naude, à côté de Louhan, pour un festival unique. Au programme, musique, rock fusion, jazz moderne et électro, artistes locaux, décors et costumes fantastiques, produits locaux et marchés de créateurs et d'artisans. Le festival La Grange Merveilleuse, c'est les vendredis 17 et samedi 18 juillet à la Chapelle Naude, à côté de Louhan. L'entrée est à 15€ la journée et 25€ pour les deux jours. Plus d'informations sur la page Instagram La Grange Merveilleuse et le site Eloasso, organe d'Honor Production. Merci d'avoir écouté Le Carnet. Si vous voulez qu'on parle de votre événement à l'antenne, n'hésitez pas à nous contacter au 04 69 19 55 27 ou par mail à l'adresse développement@radio-b.fr. On se retrouve bientôt pour de nouvelles idées sorties. Bonne journée sur Radio B.
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0: Bonjour, bienvenue sur notre épisode de podcast sur la MFR Lavernée de Pérona.
1: Nous sommes des élèves de première année de BTS MCO, donc Management Commercial Opérationnel.
2: On commence tout de suite par une présentation générale de l'établissement.
0: La MFR Lavernée est un établissement privé qui propose des formations en alternance.
1: La MFR est située à Pérona, près de Bourg-en-Bresse.
0: Depuis plus de 50 ans, elle forme des jeunes du collège au BTS dans les domaines du commerce, de l'accueil, des services et de l'aménagement paysager. Sa pédagogie repose sur l'alternance entre les cours et les périodes en entreprise, ce qui facilite l'insertion professionnelle. L'établissement est accessible en navette, grâce à Ruby Grand Bourg Mobilité, depuis la gare SNCF, ainsi qu'en voiture, à vélo, en scooter ou en moto.
2: La particularité de la MFR, c'est que les élèves participent à la vie collective.
1: Pour en parler, nous avons interrogé Sylvain, personnel d'entretien.
0: On l'écoute.
2: Présentez-vous à nos auditeurs, s'il vous plaît.
3: Oui, bonjour. Je m'appelle Sylvain Lemeur, je suis donc agent d'entretien à la MFR de Lavernée.
2: Qu'est-ce que vous faites au sein de la MFR ?
3: Alors, au sein de la MFR, c'est relativement assez varié, principalement de l'entretien des locaux, de l'entretien du parc, de la tondeuse, de la tonte, des arbres, et également, je veux dire, l'entretien au niveau du service couvert et vaisselle, également de la plonge.
2: Comment sentez-vous au sein de la MFR ?
3: Bah écoutez, très bien. En fin de carrière, puisque ça fait 5 ans que je suis au sein de la MFR, j'ai trouvé les élèves extraordinaires, un autre public là où je travaillais pendant de longues années. Donc j'ai trouvé que l'ambiance était vraiment excellente.
2: Trouvez-vous que votre rôle est important pour l'établissement ?
3: Que ce soit formateur, service d'entretien, jardinier ou autre, peu importe, je pense que c'est un lien, on est un maillon, on est une chaîne de A à Z. Donc toutes les postes, toutes les fonctions sont pour moi importantes.
2: Vous travaillez seul ou en équipe ?
3: Alors on va dire que je travaille en équipe parce que nous sommes une équipe de 4 personnes, mais séparées quand même parce que l'établissement est relativement assez grand.
2: Quels sont vos horaires ? Elles sont tout le temps les mêmes toute la semaine ?
3: Aujourd'hui, on va dire que mes horaires sont un travail de mi-temps, mais je suis amené à remplacer fréquemment soit des collègues qui sont en formation ou en maladie ou autre. Donc en fait, les horaires sont assez variés.
2: Avez-vous un bon relationnel avec les élèves ?
3: J'ai un excellent relationnel avec les élèves. Ils nous apportent énormément. La preuve, certains là qui vont bientôt partir en fin de cycle, donc les BTS numéro 2 ou les bacs pro, pour certains, c'est quand même un petit déchirement. Voilà. Donc ils vont nous manquer et on s'attache énormément à pas mal d'élèves.
2: Et quel est votre parcours professionnel ?
3: Aujourd'hui, je suis au service entretien. J'ai eu ma société pendant 35 ans, donc vous voyez, comme je vous disais, que les fonctions ne sont pas du tout dévalorisantes ou le contraire. Donc moi, mon métier était artificier, j'ai fait des feux d'artifice dans le monde entier. Et puis aujourd'hui, vous voyez, je suis à la MFR et j'en suis bien content et ravi.
0: Merci à Sylvain d'avoir répondu à nos questions.
1: Certains élèves viennent de trop loin pour rentrer chez eux, donc il y a un internat au sein de la MFR.
2: L'internat accueille les élèves de la 4e jusqu'aux étudiants en BTS dans un cadre calme et sécurisé.
0: C'est un lieu de vie où chacun apprend à devenir autonome, à respecter les autres et à vivre en collectivité.
1: Après l'étude, des activités ou des sorties variées sont proposées le soir par les surveillants de nuit, jeux de société, activités sportives, ateliers créatifs.
0: Des temps d'études permettent de travailler dans de bonnes conditions de 18h à 19h avec une équipe pédagogique présente les soirs pour aider les étudiants dans leur parcours scolaire. Puis juste après, le temps de repas est prévu de 19h à 19h45.
2: Nous avons pu interviewer Reynaldo, chef cuisinier de la MFR, pour avoir plus d'informations sur les repas du midi et du soir.
1: On l'écoute.
2: Bonjour, présentez-vous à nos auditeurs s'il vous plaît.
4: Bonjour, je suis Monsieur Blain Reynaldo, chef de cuisine à la MFR de Pérona.
2: Quelle est la provenance de vos produits ?
4: Nous travaillons essentiellement avec des produits locaux.
2: Comment fonctionnez-vous pour les régimes alimentaires ?
4: En début d'année, nous demandons une fiche avec un suivi sur les régimes alimentaires. Tous les jours, on s'adapte au régime de chaque personne.
2: Alors, quelles sont votre routine de travail au quotidien ?
4: Nos routines de travail sont... nous produisons... le matin pour le midi et l'après-midi pour le soir.
2: Quelles sont les règles d'hygiène ? Avez-vous des contrôles ?
4: Alors les régimes, nous sommes sur HACCP, et donc c'est tout un, et un PMS, plan de maîtrise sanitaire. Et au niveau des contrôles, nous avons un laboratoire qui vient faire des contrôles chaque mois.
2: Comment fonctionne le service du midi et du soir ?
4: Le service du midi, on est sur deux services élèves, un qui commence à midi 15 et un qui commence à 13h. Et le soir, nous sommes que sur un service.
2: Combien êtes-vous en cuisine ?
4: Le midi, nous sommes 4 et le soir, une personne seule.
2: Combien de fois vous êtes livré par semaine ?
4: On est livré tous les jours.
0: Merci à Reynaldo d'avoir répondu à nos questions.
2: Nous allons parler de la particularité de la proximité entre les élèves et l'équipe pédagogique.
1: Pour illustrer tout ça, nous avons interviewé plusieurs formateurs.
2: Peux-tu te présenter s'il te plaît ?
5: Je m'appelle Julien Chalan, je suis formateur à la MFR.
6: Moi c'est Raphaël, je suis à la MFR depuis le 26 janvier, on ne peut pas être plus précis.
7: Moi je suis Florence Romanel, je suis à la maison familiale depuis 29 ans. Et j'ai comme rôle de coordonner le pôle 4e, 3e et seconde. Et j'interviens dans chaque classe dont je suis coordinatrice, soit en français, soit en sciences éco, soit dans le cadre des EPI pour les plus jeunes.
8: Bonjour, Valérie Philibert, donc je suis formatrice à la maison familiale de Perona.
2: Combien y a-t-il d'élèves par classe ?
9: Alors en général, on essaye de faire en sorte de ne pas dépasser 23, au maximum 25 élèves par classe.
5: En moyenne, on va tourner aux alentours d'une vingtaine d'élèves par classe, sauf en BTS commerce, on va tourner plutôt aux alentours de 12-15 élèves.
6: Alors si on parle d'une classe de BTS, on est sur une moyenne de 10 personnes, 10 apprenants, pardon. En 4e et 3e, on est plutôt sur une volumétrie, si je puis dire, d'élèves de 20 à 22. C'est à l'identique pour les classes de seconde, de première et de terminale.
7: Alors, je pense qu'on est alors sur une moyenne de 20-21 jeunes par classe. Après, il y a des plus gros effectifs, notamment sur les groupes BTS Travaux Paysagers. Ça doit représenter 420 élèves sur l'ensemble de la maison familiale.
2: Et quel rapport avez-vous avec les élèves ?
9: Tout d'abord, nous sommes des formateurs. Donc nous sommes là pour répondre aux exigences d'un référentiel professionnel. Mais nous, le fait que les effectifs soient réduits, ça nous permet d'avoir une relation particulière avec les élèves dans la mesure où on est peut-être plus disponible pour répondre à leurs attentes.
5: J'ai un rapport plutôt professionnel, dans le sens où aujourd'hui on est dans une formation professionnalisante et ça me permet de montrer aux jeunes le rapport entre un moniteur et un élève, que ce soit en milieu professionnel, un employé face à un employeur.
6: Dans ce métier, on doit toujours adapter sa posture et son attitude, c'est-à-dire on ne va pas se comporter de la même manière en tant que formateur quand on est face à une classe de jeunes 4e, 3e, voire 1e et 2e, qu'avec des gens qui sont en BTS. On doit, encore une fois, adapter notre posture, notre attitude en fonction des jeunes apprenants que l'on a en face de nous.
7: Moi, j'aime bien le cadre. Donc, je mets un cadre. C'est-à-dire que je pense avoir cette capacité à avoir des échanges sympathiques et de bienveillance avec mes élèves. Par contre, quand il faut effectivement s'affirmer sur un plan, montrer qui est le chef, je sais aussi le montrer. Voilà. Donc, de par ce statut de coordinatrice, s'il y a des conseils de discipline, c'est moi qui reçois les jeunes. Mais je n'ai pas de classe en termes de responsabilité. Donc, j'ai perdu ce contact aussi que j'avais avec les élèves plutôt sympathiques.
8: Alors, ça dépend un petit peu des situations. Si on est dans une salle de cours, on a un rapport qui est quand même plutôt formateur-élève. Mais je pense que c'est quand même très différent de ce qu'on peut trouver dans d'autres établissements scolaires. Et puis après, sur d'autres temps, je pense qu'on est plutôt sur des relations très cordiales, avec un temps d'écoute et de partage.
2: Merci à eux d'avoir répondu à nos questions.
0: C'est la fin de cet épisode.
1: Merci pour votre écoute.
0: Nous vous rappelons que cet épisode fait partie d'une série de 3 podcasts, écoutables en ligne sur radiob.fr. Merci à la MFR Lavernée de Perona pour avoir permis la réalisation de ce projet.
2: À bientôt sur les bonnes ondes de Radio B.

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0: Bonjour à toutes et à tous, bienvenue dans Le Carnet, l'agenda des sorties près de chez nous. Cette semaine, on va rendre hommage à l'histoire locale, aller danser dans une ambiance conviviale, aller en concert heavy punk, tout savoir des castors et vivre un festival unique. Du jeudi 9 au dimanche 26 juillet, ne manquez pas un spectacle exceptionnel à la Ferme du Sougey de Mourvèle-en-Bresse. Dans le cadre authentique et chargé d'histoire de la Ferme du Sougey, retrouvez une fresque populaire pleine d'humour, d'émotions et de souvenirs. Dans la tranquille plaine de Bresse des années 50-60, deux fermes se côtoient. Hélas, une rivalité hors d'âge les fait s'affronter à la moindre occasion. Ce train-train de la haine ordinaire semblerait promis un bel avenir si les jeunes Rémi et Juliette ne s'étaient pas stupidement entêtés à s'amouracher. Un moment rare à vivre en famille, entre patrimoine, mémoire et plaisir d'être ensemble. Au pays des ventres jaunes, c'est du jeudi 9 au dimanche 26 juillet à la Ferme du Sougey de Mourvèle-en-Bresse. Les billets sont à 25€ au plein tarif, 22€ pour les étudiants et les demandeurs d'emploi et gratuit pour les moins de 8 ans. Plus d'informations et billetterie sur spectacle-sougey.com. Le samedi 11 juillet, l'association Les Locustelles nous a préparé une soirée conviviale. À 19h, retrouvez le concert de l'accordéoniste Gilles Pichard, puis à 21h30, la playlist. Profitez aussi du snack et de la buvette. La soirée guinguette, c'est le samedi 11 juillet, à partir de 19h, à la Maison Boya de Feillan. L'entrée est gratuite. Plus d'informations à l'adresse locustelles@yahoo.fr. Le Saint-Antoine à Mâcon nous attend pour un concert gratuit. Le dimanche 12 juillet, place au heavy punk de The Dark Moon Monkeys. Le concert gratuit, c'est le dimanche 12 juillet à 20h30 au Saint-Antoine de Mâcon. Du jeudi 16 juillet au dimanche 23 août, direction la Maison de l'eau et de la nature de Pont-de-Vaux. Sortez en kayak au crépuscule pour découvrir les castors. Les sorties kayak, c'est tout l'été, les jeudis et dimanches à 18h30 ou 19h à partir du jeudi 16 juillet. C'est 25€ pour les adultes, 15€ pour les moins de 10 ans et c'est à partir de 6 ans. Plus d'informations sur maison-eau-nature.com. Les vendredis 17 et samedi 18 juillet, direction la Chapelle Naude, à côté de Louhans, pour un festival unique. Au programme, musique, rock fusion, jazz moderne et électro, artistes locaux, décors et costumes fantastiques, produits locaux et marchés de créateurs et d'artisans. Le festival La Grange Merveilleuse, c'est les vendredis 17 et samedi 18 juillet à la Chapelle Naude, à côté de Louhans. L'entrée est à 15€ la journée et 25€ pour les deux jours. Plus d'informations sur la page Instagram La Grange Merveilleuse et le site Eloasso, organe d'Honor Production. Merci d'avoir écouté Le Carnet. Si vous voulez qu'on parle de votre événement à l'antenne, n'hésitez pas à nous contacter au 04 69 19 55 27 ou par mail à l'adresse développement@radio-b.fr. On se retrouve bientôt pour de nouvelles idées sorties. Bonne journée sur Radio B.
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1: Des cours de sport ouverts à tous les âges et à tous les niveaux, une dimension sportive qui déborde sur des ateliers autour de thématiques qui réunissent enfants, parents et spécialistes, tel est le pari de l'ESBN, l'élan sportif de boxe Nîmois, association de sport et bien-être pour tous implantés à Nîmes depuis une dizaine d'années déjà. J'ai le plaisir d'accueillir Youssef, membre de l'ESBN. Donc au-delà des locaux situés à proximité du collège Les Oliviers, l'association se déplace dans des centres sociaux de la ville pour faciliter l'accès au sport dans les quartiers populaires. Et avant d'évoquer l'ESBN, vous présentez d'abord en racontant un peu votre parcours, votre trajectoire qui vous a amené à cette association.
2: Alors oui, bonjour, moi c'est donc Youssef, j'ai 36 ans et je suis donc animateur, coordinateur au sein de l'ESBN, donc l'élan sportif de boxe Nîmois, depuis quelques années maintenant. Donc l'association, elle a été donc créée en 2014, donc la fondatrice c'est Marine. Et moi j'ai rejoint l'aventure donc en 2018 et donc voilà, moi mon parcours voilà, j'ai toujours aimé le sport depuis le jeune âge. Aujourd'hui voilà, j'anime des cours et je m'épanouis dans cette mission.
1: D'accord, c'est un peu la suite logique finalement de votre parcours. Et est-ce que vous pouvez évoquer les spécificités de l'association, parce que on peut y retrouver, si on adhère, la boxe évidemment, mais pas que. Donc voilà, est-ce que vous pouvez présenter les différentes activités et ce qui fait que vous avez accepté de rejoindre cette aventure?
2: Tout à fait. Moi, ce qui me plaît en fait dans l'association dans laquelle j'interviens aujourd'hui, c'est le fait qu'on propose du sport pour tout type de public. Donc ça, c'est vraiment dès l'âge de 3 ans. Donc pour nous, c'est important d'initier dès le plus jeune âge les enfants à la motricité, l'équilibre, la force, etc. dès le jeune âge, bien sûr avec une pédagogie basée sur du jeu, hein, pour rester ludique, pour capter les enfants. Et donc on a un public aussi enfants d'une catégorie d'âge de 6-9 ans, une catégorie d'âge des 10-14 ans, et puis ensuite on a une catégorie d'âge ado-adulte et des adultes 100% féminins. Et on propose donc de la boxe pied-point, donc tout ce qui est kickboxing, K1 et boxe thaï. Éducatif, je le précise, parce qu'on ne pratique pas du plein contact. En tout cas, nous, on n'adhère pas avec cette vision de la boxe plein contact. C'est vraiment voilà, de à la touche où les gestes sont maîtrisés. Nos cours, par exemple, qu'on inculque même dès le jeune âge, on démarre toujours un cours avec un salut collectif. On finit avec un salut collectif. Au sein des séances, on essaye en tout cas d'encourager que les boxeurs ou les boxeuses, tout le monde tourne avec tout le monde sur l'aspect technique. Les garçons ne boxent pas qu'avec les garçons, ou les filles ne boxent pas qu'avec les filles. On tourne, les meilleurs boxent avec, entre guillemets, les débutants. Les débutants boxent aussi avec les confirmés. Parce que voilà, c'est la famille ESPN, ouais. Et on essaye vraiment on est vraiment attachés à ça. On accueille donc des enfants dès l'âge de 3 ans jusqu'à 77 ans, où on a mis en place, c'est récent, ça fait à peu près une année, on a mis en place des cours seniors.
1: D'accord.
2: Voilà, donc pour les 60 ans et plus, et du coup c'est gratuit pour les seniors, où ils viennent donc se retrouver. Donc il y a aussi l'aspect social où ils se retrouvent, où ils peuvent échanger, discuter, donc deux fois par semaine.
1: Vous travaillez aussi donc à l'échelle de la ville avec les centres sociaux. Pourquoi ce choix, cette implantation locale là et cet étalement sur toute la ville, et quels sont vos objectifs derrière ça?
2: Alors la volonté, c'était vraiment de rendre accessible la pratique sportive pour tous. On est à l'extérieur du quartier, donc sur le périphérique, mais on est aussi à proximité, à 5-10 minutes à pied des différents quartiers, Masseville, Clodorville, Route de Beaucaire et les Oliviers. Et donc voilà, c'est faciliter l'accessibilité pour ces habitants-là, de sortir de leur quartier et de venir à la salle.
1: Le sport comme rôle social et d'insertion, tel est le pari gagnant de l'ESBN qu'on a vu à travers ce témoignage.
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Bienvenue dans les fictions de l'été sur Radio B. Aujourd'hui, retrouvez Berlingo, une série de fictions sonores pour les enfants produite par l'accueil de loisirs Chloé et la compagnie des grandes personnes. Au fil des épisodes, Berlingo vous entraîne dans des aventures pleines d'humour, de surprises et de magie. Bonne écoute!

0: Il était une fois dans un royaume très lointain, nommé Gourmandia, un magicien, au pouvoir démesuré et à la grande barbe blanche. Évidemment, vous ne la verrez pas, mais il faut me croire, il avait tellement de barbe et de cheveux qu'on n'apercevait jamais ses yeux. Lors de sa longue existence, 10 000 ans quand même, hein, il est plus vieux que mon papy, hein, il avait sauvé plus d'une fois les gourmandiens et vécu des tas d'aventures. Par conséquent, les fées, les humains et les licornes qui peuplaient Gourmandia le respectaient et l'aimaient. Mais sa plus fidèle admiratrice restait la reine Chouquette, qui avait appris les sortilèges auprès de lui dans sa jeunesse. Avec sa formule magique préférée, Hocus Pocus, il commandait aux nuages, dirigeait le vent et soumettait les rivières.
1: « Il était rusé comme un renard, malin comme un singe, fort comme un buffle, féroce comme un lion, un beau gosse, quoi. Tout le monde criait son nom. »«
2: Berlingot ?»«
1: Oui, comme ça. Berlingot, t'es le plus beau. Berlingot, t'es le plus... »«
2: Berlingot, c'est l'heure de vos pilules. »«
1: Quoi, déjà ? Impossible, j'en ai déjà pris. » »«
2: Oui, mais il faut en prendre plusieurs fois par jour si vous ne voulez pas avoir des trous de mémoire. »«
1: Oh, mais elles ont un goût infâme. » Je préférerais mâcher les chaussettes d'un troll avant sa douche annuelle plutôt qu'avaler ses machins. Écoutez, Choups, on peut peut-être négocier. Vous voulez que je vous fasse un tour de magie ?
2: Ça ne marchera pas deux fois, Berlingot. Vous savez bien que j'ai été engagée par Sa Majesté Chouquette pour assurer le suivi de votre traitement. Vous n'arriverez pas à m'acheter avec vos pouvoirs. Je suis une pro, moi.
1: Bah, si je voulais une infirmière, j'aurais plutôt engagé une licorne qu'une fée. La licorne, au moins, je l'aurais achetée avec du foin. Vous êtes sûr que vous voulez pas un petit tour de magie, hein ?
2: Pour la dernière fois...
1: Sauvé par le gong !
2: Ne partez pas si vite, hé !
1: Tiens, il n'y a personne.
3: Baissez la tête !
1: Oh pardon, vous êtes...
3: Petit.
1: Mais encore...
3: Maurice Petit, messager de la reine, Sa Majesté Chouquette. J'apporte un message au magicien officiel du royaume, Berlingot.
1: C'est moi, en chair et en poil. Vous voulez un tour de magie ?
3: Non. Voici le message. Cher Berlingot, je te prie de venir de toute urgence au château. J'ai une mission de la plus haute importance et je ne peux la confier qu'à toi, mon ami. Signé, la reine Chouquette. Voilà. Fin du message.
1: Ah bon, bravo ! Oh, j'ai tout de suite reconnu la voix de Sa Majesté, hein. Ah, c'était bluffant. Alors là, je vous tire mon chapeau, hein. Ah non, mais quand c'est bien fait, il faut le dire. C'est important, les petites choses comme ça, vous savez.
3: N'hésitez pas à inscrire un commentaire positif sur le tableau d'affichage de la poste si vous êtes satisfait de nos services. Bon, sur ce, moi, j'ai fini ma semaine.
1: Mais on est lundi.
3: Après-midi. C'était une très longue matinée. J'ai bien mérité de me reposer jusqu'à lundi prochain.
1: Bon, je devais aller où, moi ? Il a dit quoi ? Ah oui, rendez-vous au bateau ! Hé, hey, il a encore toute sa tête, le vieux, hein ? Pas besoin de pilule, choups !
0: Nous voici désormais au château de la reine Chouquette, souveraine de Gourmandia. Oh, il y a beaucoup de monde dans la salle du trône. Tout le monde a l'air affolé, ça en fait du bruit. Et voilà la reine, entourée par son ministre et sa conseillère, qui n'a pas l'air très commode. Oula, mais la reine a l'air angoissée, voire inquiète.
2: Monsieur le ministre, je suis angoissée, voire inquiète. Berlingot n'est toujours pas arrivé ?
4: Hélas, non, votre majesté.
2: Le messager a pourtant délivré le message, n'est-ce pas ?
4: Tout à fait, votre majesté.
2: En est-on bien certain ? Peut-on faire venir le messager pour s'en assurer ?
4: Hélas ! Il est en week-end, votre majesté.
2: Mince. Dame Pastille, vous qui êtes ma conseillère, que pensez-vous de la situation ? Ai-je bien fait de faire appel à Berlingot pour effectuer cette mission ?
5: Si je puis me permettre, votre majesté, je sais que vous accordez beaucoup d'importance à ce magicien. Et c'est vrai qu'il a permis de résoudre le problème du dragigon, mais désormais, il n'est plus que l'ombre de lui-même. Son grand âge lui fait défaut. À vrai dire, je doute qu'il se souvienne de la moindre formule magique à présent. Je ne suis pas étonnée de le voir absent aujourd'hui, d'ailleurs.
2: Je sais qu'il vieillit, mais je voulais lui permettre de vivre une dernière aventure avant sa retraite. Tu sais, il aime tellement se rendre utile, et puis, je lui dois beaucoup. Après, je te promets de réfléchir pour trouver un autre magicien pour Gourmandia. Mais son absence m'inquiète réellement. Où es-tu, Berlingo ?
4: Le magicien du royaume, Berlingo, est arrivé.
6: Regardez, il est là ! Incroyable !
7: Vous avez vu ? Il y a une fée derrière lui. Quelle mignonne !
8: Waouh ! Il a pris un coup de vieux, le magicien. Il devrait brosser sa barbe un peu plus souvent, non ?
7: Chut, il va nous entendre.
6: Mais non, la rumeur dit qu'il est sourd comme un pot maintenant.
1: Me voilà, moi, le magicien officiel de Gourmandia, le seul, l'unique, la superstar du royaume. Oh oh. Oui.
2: Puis je rappelais à la superstar que nous sommes en retard de 2 heures parce que la superstar pense avoir rendez-vous au port. La superstar voudrait-elle encore quelques pilules pour lui rafraîchir la mémoire ? Ou la petite baignade dans la rivière gelée a-t-elle suffi ?
1: Non, pitié, il fait si froid. J'ai du mal à sécher avec tous mes poils.
2: Berlingo !
9: Votre Majesté !
2: Relevez-vous, mes amis. Une fois de plus, le royaume de Gourmandia a besoin de toi, Berlingo.
1: Mes pouvoirs sont à votre service, ma reine.
2: Bien, laisse-moi t'expliquer notre problème. Comme tu le sais, depuis que tu as apaisé le dragigon avec tes jeunes compagnons il y a 2 ans, la bête accepte de rester dans sa tanière en échange de victuailles chaque mois.
1: Oui, des courgettes avec une pointe de thym. C'est d'ailleurs bientôt le moment de lui en apporter, hein. Mais pas de panique, je vais m'en charger, hein. Il suffit de se rendre au nord du royaume, au grand jardin derrière la forêt.
2: Malheureusement, le grand jardin a disparu.
1: Oh ! Disparu ?
2: En effet, regarde par cette fenêtre, tu vas vite comprendre. Elle donne sur le nord du royaume.
1: Je vois.
2: Je ne pense pas. C'est la mauvaise fenêtre, Berlingo. Et de plus, les rideaux sont tirés.
1: Oh pardon, pas facile de voir à travers mes cheveux et ma barbe.
2: C'est cette fenêtre. Venez vite par là.
1: Je vois mieux maintenant.
2: Mais qu'est-ce que c'est que ce truc vert ? C'est immense ! Ça traverse les nuages ! Oui, le jardin a été détruit par cette plante sortie de terre. Nous n'avons jamais vu une tige pareille à Gourmandia.
1: Heureusement pour vous, je sais ce que c'est.
2: C'est vrai ?
5: Impossible. J'ai cherché dans tous les livres de nos bibliothèques, pas la moindre trace d'un pareil spécimen.
1: Eh ben vous vous êtes planté. Pas de peau.
4: Éclairez-nous, maître Berlingo, je vous en prie.
2: Oui, dis-nous, Berlingo.
1: C'est un haricot magique.
2: Un haricot ?
5: Vous voulez dire un haricot ?
1: Vous êtes sourde comme un pot ou quoi ? J'ai dit un haricot.
5: Haricot ?
10: Ce type ingrat.
1: Je sais ce que sont des haricots, Dame Pastille. Hein. Je ne suis pas complètement gâteux. Hein.
5: Vous m'envoyez ravi. Dans ce
1: Mais
5: cas...
1: Mais là, c'est un haricot.
5: Avec tout mon respect, maître Berlingo, nous ne faisons pas la liaison. On dit...
1: Haricot.
5: Haricot.
1: Un haricot. Et magique en plus.
2: Gardez votre sang-froid, Dame Pastille. Puisque tu connais cette plante, tu dois savoir t'en débarrasser, non ?
1: Va falloir se rendre sur place, oui. Mais bon, il suffira de dire ma formule fétiche.
2: C'est tout ? Tu es sûr que ça suffira ?
1: Mais oui, elle a toujours fonctionné. C'est la plus puissante de mes formules magiques.
2: La seule, surtout. Bien. Berlingo, voici ta mission. Découvre ce qui se cache derrière le...
1: Haricot.
2: Voilà. Et ramène les courgettes du dragigon à temps pour son repas. Toi seul est capable de mener cette quête à bien. Évidemment, Choups t'accompagnera pour être sûr que tu suives ton traitement.
1: Mince, moi qui pensais pouvoir y échapper.
2: Vous ne pouvez plus vous passer de moi, on dirait.
1: Je trouverais bien un moyen de me débarrasser de toi.
2: Vous pouvez répéter ? Vous voulez peut-être refaire un détour par la rivière gelée avant de partir ?
1: Oh, quel plaisir de voyager avec la meilleure des infirmières à ses côtés. Oh là là, oh oh, je ne suis que joie et bonheur.
2: Tiens donc. Un faillot pour s'occuper d'un haricot. Je suis curieuse d'en apprendre plus sur cette plante. À mon avis, son apparition n'a rien de naturel. Et pour mener cette enquête à bien, Dame Pastille ?
5: Oui ?
2: Vous allez accompagner Berlingo.
5: Comment ?
2: Ne faites pas semblant, vous m'avez très bien entendu. Je vous envoie enquêter et me faire un rapport sur ce fameux haricot que vous semblez impatiente de voir de vos propres yeux.
5: Mais c'est-à-dire que...
2: Gourmandia compte sur vous. Bonne chance, mes amis ! L'aventure vous appelle !
0: Et c'est ainsi que commence la quête de nos héros. Accompagnés de son infirmière, Choups la fée, et de la sévère conseillère du château, Dame Pastille, Berlingot se lance dans une nouvelle aventure. Mais quels dangers attendent notre vieux magicien au pied du haricot magique ? Pour le savoir, rendez-vous au prochain épisode.

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0: Bonjour à tous. Vous vous apprêtez à écouter le second épisode des aventures de Berlingo. Installez-vous confortablement, fermez les yeux et laissez-vous transporter à Gourmandia. Même si en ce moment, ça va pas fort là-bas. En effet, une plante étrange vient de sortir de la terre. Un haricot magique gigantesque qui traverse même les nuages. Il est si grand qu'on n'en voit pas le sommet depuis le château de la reine Chouquette. Cette dernière a fait appel au plus grand magicien du royaume, le vieux Berlingo, pour aller enquêter sur place. Notre héros est accompagné par Choups la fée, son infirmière, qui doit lui donner ses pilules anti-trous de mémoire toutes les 2 heures, et aussi, et ça c'est assez original, par la conseillère du royaume, la sévère Dame Pastille. Oh, je les aperçois, ils sont arrivés au pied du haricot. Tendez l'oreille, on va se rapprocher.
1: Je veux pas, j'ai pas de nouilles.
2: Maître Berlingo, que faites-vous?
3: On dirait qu'il danse. Je ne savais pas qu'il était encore capable de faire ça à son âge, surtout avec son mal de dos.
2: Je vois bien qu'il danse, mais en quoi cela va-t-il nous apprendre quelque chose sur cette plante?
3: Faites-lui confiance, c'est un expert.
2: On dirait que vous avez renoncé à lui poser des questions.
3: Évidemment, ça fait très longtemps qu'on se connaît. On gagne un temps fou quand on le laisse faire. Berlingo, faites attention à votre... dos.
1: Nous les calissons, trahis par mes vertèbres une fois de plus.
2: Maître, l'imbago, avez-vous bientôt fini votre incantation? Il me tarde de rentrer au château. Vous savez, je n'ai pas l'habitude de marcher dans la boue toute la journée.
1: Incantation? Quelle incantation?
2: Cela doit bien faire un quart d'heure que vous effectuez cette danse.
1: Oh ça! C'est ma gymnastique quotidienne, rien de plus. Je vous ai entendu, Pastille. Vous devriez faire de la gym, hein, ça vous calmerait un peu aussi. Hein.
3: Dites, pourquoi ne pas essayer d'utiliser votre formule magique pour faire disparaître le haricot? Vous avez dit à la reine que c'était possible.
1: Mais oui, Choups, ça c'est une bonne idée. Et d'ailleurs, quoi de plus normal, c'est la mienne. Voyons voir. Je me place là-devant. Je remonte les manches de ma robe. En vertu des pouvoirs magiques qui me sont conférés par le soleil et la lune, que les vents obéissent et que la forêt me prête sa tasse. Focus, focus.
3: Et alors, ça marche? Parce que là, le haricot ne bouge pas.
2: J'en étais sûre. Je suis coincée avec un vieux magicien sénile qui a perdu tous ses pouvoirs, alors que je pourrais être en train de lire un bon livre dans un bain moussant à la menthe. Oh, oh, oh,
3: Dame Pastille, rien de cassé?
2: Non, je ne crois pas. Mais regardez, Choups. On dirait qu'il y a une ouverture dans la tige de cette grande plante.
3: Oui, la magie de Berlingo a ouvert une porte dans le haricot.
1: Et voilà, il y a un trou.
2: Vous n'étiez pas censé le faire disparaître?
1: Non, c'est tout à fait ce que je voulais faire, voyons. Entrer dans le haricot pour enquêter, oui. J'ai senti une puissante magie à l'intérieur, donc nous allons y pénétrer.
2: Pardon? Il en est hors de question. La reine n'a jamais parlé de ça.
1: Allô, Pastille, je vous sens toute comprimée. Faut vraiment vous détendre, ma fille. Hein. Vous n'avez pas défroncé les sourcils depuis notre départ au château. Vous voulez que je vous fasse un tour de magie?
3: Arrêtez de vous disputer. Regardez plutôt par là, on nous observe.
1: Hein?
3: Mais oui, derrière l'arbre, là-bas, il y a un truc qui brille. C'est une armure.
2: Restons prudents, il s'agit peut-être d'un espion du royaume voisin.
1: Oui, nous devons redoubler de vigilance. Restez derrière moi, je vais l'intimider.
2: Avec votre danse?
1: Mais c'était magie, ma mince à la fin. L'important c'est de ne surtout pas l'attirer.
4: Wouh! Monsieur l'armure, on vous voit derrière l'arbre.
3: Ah, il vient vers nous.
2: Choups, ne le provoquez pas, enfin! Et s'il se jetait sur nous?
1: Il n'est pas si grand que ça, hein. Je suis sûr qu'à nous trois, on peut le gérer. Hein.
2: Comment ça, nous trois?
1: Vous êtes bien chevalière.
2: Je suis conseillère. Je donne des conseils à la reine. Je ne suis jamais partie à l'aventure, moi.
1: Comment?
3: Il approche.
2: C'est pour ça que je ne vous suivrai pas dans ce donjon et que je ne prendrai pas les armes contre cet ennemi en armure.
1: Mais la reine a dit que...
3: Et il est là, à côté de nous. Coucou.
5: Excusez-moi.
1: Oula, vous êtes plus grand de près, en fait.
2: Immense, vous voulez dire.
5: Veuillez pardonner ma conduite fort peu chevaleresque, mais cela fait quelques minutes que je vous épie. Et je souhaiterais vous demander quelque chose, si cela ne vous fâche pas, bien entendu.
3: Vous étiez très mal caché. Et d'abord, quand on rencontre des gens, on se présente, monsieur le malpoli.
6: Chut, mais arrêtez, vous allez le mettre en rogne.
5: Oh, pardon, je manque à tous mes devoirs. Quelle grossièreté! Je vous prie de me pardonner. Je suis Guillaume, le chevalier mauve.
2: Mauve? La famille Mauve? La prestigieuse lignée de héros du royaume de Gourmandia?
5: En effet, mes aïeux sont des chevaliers redoutables. Ils ont accompli des exploits extraordinaires. Mais je suis loin d'être comme eux. Moi, je n'ai jamais rien fait d'aussi spécial. C'est justement le but de ma présence ici. Je viens accomplir un exploit et écrire mon nom dans la légende. Lorsque j'ai entendu parler de cette plante mystérieuse, je me suis dit que c'était le moment pour moi de...
6: Nous ne calissons ! Là, à votre ceinture, mais oui, c'est elle !
3: Berlingot, vous voyez bien que vous faites peur à Monsieur Chevalier Mauve.
6: Oh, mais chouf, vous ne reconnaissez donc pas cette épée ?
3: Non, je devrais ?
6: C'est la légendaire épée Rosalibure, l'épée des héros. On dit qu'elle est capable de trancher des cascades en deux et de découper des falaises.
3: Berlingot.
6: Il faudrait juste que j'y jette un petit coup d'œil.
3: Ça suffit.
6: Aïe, oui, aïe, choups, on n'avait dit pas la barbe, pas la barbe.
3: Vous faites peur à Monsieur Chevalier Mauve. Arrêtez de le coller comme ça. Laissez-le respirer. Vous voyez bien qu'il n'a pas l'air dans son assiette.
5: Veuillez pardonner ma conduite, je ne suis pas très courageux. Alors quand le magicien a crié, mon cœur a bondi dans mon armure.
2: Avec tout votre respect, monseigneur, vous mesurez presque 3 mètres et vous êtes recouvert de la tête aux pieds par votre cuirasse. De quoi pouvez-vous avoir peur là-dedans ?
5: Oh, c'est là tout mon malheur. Je suis la honte de ma famille. Une vraie poule mouillée. Voilà pourquoi j'ai mis longtemps avant de me décider à me lancer dans cette carrière de héros. Mais là-bas, chez moi, tout le monde me dit que l'aventure coule dans nos veines et que je n'ai encore rien fait de ma vie. Alors, pour qu'on me laisse tranquille, je compte réaliser un seul exploit. Abattre un dragon, sauver une princesse, ou bien faire disparaître ce Zarico. Et c'est là que je vous ai entendu en parler.
6: Mais c'est parfait. Nous étions justement sur le point d'y entrer.
2: Vous étiez sur le point d'y entrer. Pas question que j'y mette les pieds, c'est trop dangereux.
6: Allons, Bastille. Maintenant, nous avons à nos côtés Guilhem.
5: Guillaume.
6: Sapristi, vous êtes deux dans l'armure. Bref, avec une montagne de muscles pour vous protéger, ça devrait vous rassurer, non? Hein, chevalier, vous avez déjà escorté des princesses?
5: Non, désolé.
6: Oui, bah, une conseillère, c'est pas mal pour commencer. Hein.
2: Comment?
6: Mes amis, sans plus attendre, allons explorer ce Zarico.
0: Et les voilà, tous les quatre, qui pénètrent dans le Zarico magique. Un véritable labyrinthe, truffé d'épreuves et de mystères, les attend. On va les laisser faire connaissance au rez-de-chaussée. Moi, je vous emmène par-delà les nuages, chers auditeurs. Eh oui, venez, on va monter au sommet. Oh, déjà ? Eh oui, c'est ça la magie ! Accrochez-vous, c'est parti ! Vous n'avez pas le vertige ? Parfait, car là, au dernier étage, un étrange personnage est en train de faire tortiller sa moustache entre ses doigts. Oh, celui-là, il m'a l'air louche. Écoutons.
7: As-tu arrosé mes précieuses créations, Caransac ?
8: Oui, maître. Vos prodigieuses créatures sont prêtes. Elles ont faim. L'une d'entre elles a même failli me dévorer.
7: C'est parfait. Tu m'envoies ravi.
8: Ah ? Merci. Et qu'allons-nous faire pour le magicien et ses compagnons ?
7: Enfin, Caransac, tu me connais ! J'ai toujours accueilli mes invités avec panache ! Patience, tout vient à point à qui sait se détendre. Et si tout fonctionne selon mon plan génial, alors je prendrai la place de ce vieux croulant de magicien. Et là, nous verrons bien qui rira le premier. C'est moi qui ris le premier.
0: Ouais, j'étais sûr qu'il n'était pas net, celui-là. En même temps, il a une moustache, hein, et ça, c'est louche. Mais vous voulez peut-être connaître la suite de l'histoire ? Découvrir si Berlingot et ses camarades vont s'en sortir ? Vous voulez sûrement en apprendre plus sur les créatures qui peuplent le Zarico ? Eh ben, ça tombe bien, moi aussi ! Pas de panique, je vais vous le dire, mais il va falloir être patient. Pour poursuivre l'aventure, je vous donne rendez-vous au prochain épisode.

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0: 3 nouveaux messages. Jeudi 10 juin à 10h34.
1: Mon pote, au niveau informatique.

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0: Bonjour à toutes et à tous, bienvenue dans Le Carnet, l'agenda des sorties près de chez nous. Cette semaine, on va rendre hommage à l'histoire locale, aller danser dans une ambiance conviviale, aller en concert heavy punk, tout savoir des castors et vivre un festival unique. Du jeudi 9 au dimanche 26 juillet, ne manquez pas un spectacle exceptionnel à la Ferme du Sougey de Morvel-en-Bresse. Dans le cadre authentique et chargé d'histoire de la Ferme du Sougey, retrouvez une fresque populaire pleine d'humour, d'émotions et de souvenirs. Dans la tranquille plaine de Bresse des années 50-60, deux fermes se côtoient. Hélas, une rivalité hors d'âge les fait s'affronter à la moindre occasion. Ce train-train de la haine ordinaire semblerait promis un bel avenir si les jeunes Rémi et Juliette ne s'étaient pas stupidement entêtés à s'amouracher. Un moment rare à vivre en famille, entre patrimoine, mémoire et plaisir d'être ensemble. Au pays des ventres jaunes, c'est du jeudi 9 au dimanche 26 juillet à la Ferme du Sougey de Morvel-en-Bresse. Les billets sont à 25€ au plein tarif, 22€ pour les étudiants et les demandeurs d'emploi et gratuit pour les moins de 8 ans. Plus d'informations et billetterie sur spectacle-sougey.com. Le samedi 11 juillet, l'association Les Locustelles nous a préparé une soirée conviviale. À 19h, retrouvez le concert de l'accordéoniste Gilles Pichard, puis à 21h30, la playlist. Profitez aussi du snack et de la buvette. La soirée guinguette, c'est le samedi 11 juillet, à partir de 19h, à la Maison Boya de Feillan. L'entrée est gratuite. Plus d'informations à l'adresse locustel, locustel2les, @yahoo.fr. Le Saint-Antoine à Mâcon nous attend pour un concert gratuit. Le dimanche 12 juillet, place au heavy punk de The Dark Moon Monkeys. Le concert gratuit, c'est le dimanche 12 juillet à 20h30 au Saint-Antoine de Mâcon. Du jeudi 16 juillet au dimanche 23 août, direction la Maison de l'eau et de la nature de Pont-de-Vaux. Sortez en kayak au crépuscule pour découvrir les castors. Les sorties kayak, c'est tout l'été, les jeudis et dimanches à 18h30 ou 19h à partir du jeudi 16 juillet. C'est 25€ pour les adultes, 15€ pour les moins de 10 ans et c'est à partir de 6 ans. Plus d'informations sur maison-eau-nature.com. Les vendredis 17 et samedi 18 juillet, direction la Chapelle Naude, à côté de Louhan, pour un festival unique. Au programme, musique, rock fusion, jazz moderne et électro, artistes locaux, décors et costumes fantastiques, produits locaux et marché de créateurs et d'artisans. Le festival La Grange Merveilleuse, c'est les vendredis 17 et samedi 18 juillet à la Chapelle Naude, à côté de Louhan. L'entrée est à 15€ la journée et 25€ pour les deux jours. 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Merci d'avoir écouté Le Carnet. Si vous voulez qu'on parle de votre événement à l'antenne, n'hésitez pas à nous contacter au 04 69 19 55 27 ou par mail à l'adresse développement@radio-b.fr. On se retrouve bientôt pour de nouvelles idées sorties. Bonne journée sur Radio B.
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0: Amis auditeurs de Radio B, la radio des bonnes ondes, 90.0, vous êtes dans l'émission « Les musiciens autour de nous » animée par Bruno Point. Et aujourd'hui, je suis dans le Val-Romais, qui s'inscrit dans le Bugey, à l'est de notre département, pour vous faire découvrir l'association Valmuse, ainsi que le festival Jazzmuse, qui aura lieu du 11 juillet au 19 juillet, dans le Val-Romais. Et donc, pour avoir un entretien avec l'animatrice fondatrice de cette association et de ce festival, en l'occurrence Constance Borner. Et je vais donc avoir un entretien avec elle, où elle va vous présenter ses activités. Puis ensuite, en fin d'émission, nous écouterons des extraits musicaux des artistes qui vont se produire lors de ce festival. Je suis donc à la Maison des Marais de Lavour à Césérieux. Césérieux, dans l'est du département, dans le Val-Romais. Et je suis en compagnie de Constance Borner, qui va nous présenter l'association qu'elle a, je dirais, presque fondée, et peut-être pas seule, mais en tout cas, elle en a été l'initiatrice.
1: L'association s'appelle Valmuse. Jazzmuse, c'est un des événements de l'association.
0: Bien. Donc, l'association Valmuse. Eh bien, écoutez, présentez-nous, d'abord présentez-vous, vous-même, Constance, et puis, évidemment, votre association.
1: Déjà, je vous remercie beaucoup de votre intérêt pour ce qu'on fait ici dans le Val-Romais. Donc là, exactement, nous sommes donc à Césérieux, qui est dans le Bugey. Si on n'est plus tout à fait dans le Val-Romais. Et nous, on est arrivés avec ma famille en 2002 dans le Val-Romais. Et j'ai été sollicitée par les habitants pour créer une école de musique. Donc on a créé une école de musique dans laquelle on a tout de suite mis en place des concerts. Parce qu'à la base, moi-même, je suis musicienne, je suis claveciniste. J'ai fait ma formation de clavecin à Bâle, à la Schola Cantorum de Bâle.
0: Donc, Constance, à l'origine, vous êtes claveciniste.
1: Oui.
0: Voilà, donc on peut dire tout à fait que vous avez établi des ponts entre les musiques.
1: Donc là, effectivement, on essaye de faire des ponts avec la musique, mais aussi même avec le théâtre et la danse. On a la chance d'avoir ces disciplines-là aussi.
0: Très bien. Donc, et alors, claveciniste, vous avez été professeur, vous êtes professeur.
1: Oui, j'enseigne dans l'école de musique aussi, le clavecin.
0: Bien, voilà. Et donc vous êtes venu vous installer dans le Bugey, puisque vous précisez qu'on est à la frontière du Val-Romais, mais on est plutôt dans le Bugey.
1: Alors, le Val-Romais fait partie du Bugey. D'accord. Voilà, donc on s'est installé dans le Val-Romais en 2002, pour une jolie raison, parce qu'il y a une école Montessori qui est remarquable dans le Val-Romais.
0: Ah, très bien.
1: Et c'est pour ça qu'on s'est installé là. Et c'est une école qui a fait venir plein de gens chouettes aussi dans le Val-Romais.
0: Très bien. Voilà. Et donc, vous avez... quel a été le déclic pour créer cette association dans le Val-Romais?
1: En fait, ce sont vraiment des habitants qui m'ont sollicité, parce qu'il y avait eu déjà des tentatives d'école de musique qui n'ont pas pu, soit elles ont été avortées, soit elles n'ont pas pu durer très longtemps pour des raisons très variées. Voilà. Et puis moi-même, je cherchais du travail. J'ai sollicité plusieurs conservatoires et écoles de musique en disant que j'étais là. J'ai reçu sur 40 demandes deux réponses négatives. Et entre autres, on m'a dit que la musique baroque, ça n'allait pas intéresser grand monde, puisqu'on avait bien vu que j'étais claveciniste. Et on a commencé notre aventure par un concert à deux clavecins avec 140 personnes. Donc il faut croire que ça intéressait quand même les gens.
0: Oui, parce qu'on n'est quand même pas dans un milieu urbain.
1: Non, voilà, on a 19 habitants kilomètres carrés.
0: Voilà, donc intéresser autant de personnes pour deux clavecins, ça veut dire que potentiellement il y a un appétit de musique.
1: Il y avait une grande ouverture d'esprit, il y a toujours une grande ouverture d'esprit dans le Val-Romais. Ouais.
0: Donc, deux notions, deux noms, Valmuse, l'association, et Jazzmuse, le festival.
1: Voilà, exactement. Voilà.
0: Donc, je suis là aujourd'hui parce qu'il y a la proximité de votre festival qui va se dérouler...
1: En juillet.
0: Voilà. Donc, à quelle date? Parce qu'il faut aussi qu'on est là aussi pour faire la promotion.
1: Merci. Le festival aura lieu du 11 au 19 juillet. Voilà, dans le Val-Romais, dans différents lieux du Val-Romais. avec si vous voulez que je détaille un peu, il y a un premier week-end, donc le 11 et 12 juillet, avec quatre événements musicaux et aussi le spectacle dont on parlera sans doute tout à l'heure, et un deuxième week-end le 17, 18, 19 juillet, et entre les deux, il y a ce qu'on appelle la masterclass, qui est en fait un stage de jazz pour les élèves assez expérimentés en jazz, de niveau intermédiaire ou avancé.
0: Voilà. Donc, en l'occurrence, l'événement dans les semaines qui viennent, c'est la masterclass et c'est le festival.
1: Voilà, c'est ça.
0: Alors, parlons maintenant de la masterclass.
1: Oui.
0: Donc, plusieurs enseignants.
1: Oui, il y a quatre enseignants. Il y a Elinois, qui est une chanteuse qui a une très belle carrière en tant que chanteuse et aussi compositrice, arrangeuse, qui a travaillé pour l'Orchestre National de Jazz. Et il y a Roberto Cor, qui est contrebassiste et enseigne au Jazz Campus de Bâle, en Suisse. Il y a Ismaël Burner, dont on parlera tout à l'heure, et puis Sébastien Mourant, qui est un professeur de batterie de Lyon. Et donc chacun vient enseigner différents ateliers sur des esthétiques spécifiques du jazz. Cette masterclass, elle n'est pas là pour faire travailler spécifiquement les instruments, mais plus les ensembles. On a vraiment une volonté que les gens travaillent ensemble, donc ça va être sur le bebop, le jazz contemporain, le jazz latin, les standards, ou même une chorale jazz, pour que les gens soient ensemble, ce qui n'empêche pas d'avoir des cours individuels, mais cette fois-ci sur rendez-vous auprès des enseignants.
0: Voilà. Donc ces masterclass se déroulent sur une semaine.
1: Voilà.
0: Toute la journée et se termine en général par un bœuf le soir.
1: Vous avez tout compris, c'est voilà. Ça, exactement. Il y a des jam sessions chaque soir et dans des différents lieux du Val-Romais. C'est l'idée, c'est que aussi que les gens qui viennent de loin, parce que les gens viennent de loin pour cette masterclass, pour être étudiants, découvrent la beauté de ce lieu. Donc on va aussi bien aller à l'observatoire du col de la Lèbe qu'au lac de Virieu-le-Grand. Ce sont deux très beaux lieux du coin. Et dans chez deux restaurateurs qu'on apprécie particulièrement pour leur accueil, qui sont la ferme auberge chez Cusieux à Virieu-le-Petit, sur la commune d'Arvière en Val-Romais. Et aussi à Instant Loisir, qui est au plan d'automne, sur la station de ski.
0: D'accord. Voilà.
1: Donc c'est que des lieux où on est très très bien accueillis, les étudiants sont très bien accueillis. Ils vont jouer donc des jam sessions, mais s'il y a des musiciens de passage, ils peuvent se joindre bien sûr aux étudiants, comme n'importe quel bœuf, pour jouer avec. Voilà.
0: Voilà. Ce qui est quand même très intéressant, c'est que vous parlez des plans d'automne, vous parlez de différents lieux qui ont, je dirais, une touche touristique, mais on est loin du tourisme de masse. On est dans un tourisme qui a fait son choix, qui est venu pour à la fois la beauté des lieux, un certain calme. On n'est pas sur des grands mouvements.
1: Il peut y avoir du monde, mais c'est surtout, c'est, comme vous dites, il y a la beauté du lieu, mais il y a aussi, je crois, une particularité dans le Val-Romais qui a été remarquée par une géographe qui s'appelle Brigitte Divrande, sur la capacité originale des habitants du territoire, la capacité d'originalité de trouver et de proposer des initiatives différentes, puisque justement quand on n'est pas contraint par des modèles imposés de l'extérieur. Donc c'est vraiment, par exemple, un Instant Loisir au plan d'automne, il y a juste à côté un jardin magnifique qui a été créé sur la station de ski, mais on aurait pensé qu'on allait faire que du ski, mais ils anticipent déjà. Il faut bien faire d'autres choses. Donc, et ça fait partie vraiment de la particularité du Val-Romais et des Val-Romaisans.
0: Qui, donc, fait, ce faisant, se nourrit toute l'année.
1: Voilà, exactement.
0: Tous les points de vue.
1: Et ça veut dire que la qualité de vie dans le Val-Romais est assez extraordinaire. Parce que, voilà.
0: Donc, nous avons parlé des masterclass, du festival, et puis vous avez une école permanente.
1: Oui, voilà.
0: Voilà. Mmh. Alors ça, c'est très important. Avec combien d'enseignants ?
1: Alors, on a une douzaine d'enseignants pour 24-25 disciplines. Et on enseigne... On avait fait le choix de privilégier les instruments et répertoires rares, mais on enseigne aussi, bien sûr, le piano, la batterie, des instruments qui sont demandés de manière plus récurrente pour lesquels on ne va pas mettre en concurrence des établissements qui seraient pas trop loin, mais quand même on est de toute manière assez éloigné de l'offre culturelle là où on est. Et donc, ça va aller du balafon au clavecin en passant par le violoncelle, la viole de gambe, le piano, bien sûr.
0: Alors là, on a, je dirais, des participants différents. Les masterclass sont des gens qui viennent de partout.
1: Oui, voilà, tout à fait, et qui viennent ponctuellement, une fois dans l'année, une semaine, travailler. Mais par contre, l'école de musique, c'est pour les gens qui habitent là, c'est pour valoriser le choix de vie des habitants, ou non-choix d'ailleurs, d'accord. Mais en tout cas, que leur quotidien aussi puisse...
0: Donc je fais un petit parallèle avec l'émission que j'ai consacrée à l'harmonie de l'accro, où pareil, des individus, une association, ont lancé une école de musique... Donc, à la crosse et à l'initiative de la famille, ces trois générations qui dirigent cette chorale, qui sont passionnées. Celui qui la dirige actuellement, il a 45-50 ans, et il est professeur de tuba à Mâcon, vous voyez. Et donc, il a créé une école pour les instruments de l'harmonie, qui vise à intéresser les élèves, en fait les habitants des communes environnantes. Donc, et ça marche, ils sont 40-50 élèves, dont peut-être 10-15 feront partie de la chorale dans les années qui viennent. Pas de la chorale, de l'harmonie dans les années qui viennent. Voilà. Donc vous avez combien d'élèves ?
1: Je pense que ça a augmenté parce que je n'ai pas les chiffres, mais on était autour de 130 élèves en janvier et on a toujours quelques élèves qui s'inscrivent en cours d'année. Voilà.
0: Très bien. Bien, nous avons comme ça un panorama des deux entités que sont Valmuse et Jazzmuse. Et donc, nous allons à cette occasion aujourd'hui écouter en direct le concert qui va avoir lieu cette fin d'après-midi dans cette Maison des Marais. Maison des Marais qui n'est pas votre siège habituel, qui est lieu d'opportunité.
1: Oui, si je peux expliquer un petit peu, on a été sollicité par la communauté de communes Bugey-Sud pour rajouter une petite touche à la restitution de Xavier Broncard, la résidence d'artiste de Xavier Broncard, qui est illustratrice, qui a été invitée toute l'année par la communauté de communes Bugey-Sud à intervenir dans les écoles et centres socioculturels ou autres associations. Et nous, on a pu collaborer avec Xavier pour créer les décors d'un des spectacles qui va être donné pendant le festival Jazzmuse. Et donc, c'est à cette occasion que la communauté de communes de Bugey-Sud nous a demandé si on pouvait rajouter notre touche musicale. Voilà, et que vous allez pouvoir écouter des extraits de ce spectacle, en fait.
0: Voilà, donc écoutons maintenant un extrait, et nous allons y revenir après cet extrait pour expliquer la genèse des morceaux que nous allons entendre.

0: Donc, dans le cadre de ce festival, il y a une œuvre spécifique dont le nom est Momo, qui va être donnée deux fois
1: Voilà.
0: et qui fait donc l'objet des extraits que nous écoutons ce soir. Je suis un peu dans la, non pas la répétition générale, mais un
1: Ah
0: peu
1: oui,
0: le...
1: vous êtes dans l'avant-première en fait.
0: Voilà,
1: Voilà,
0: voilà.
1: c'est même une grande chance parce que. Donc, Momo, à la base, c'est donc un texte, Momo et les voleurs de temps de Michel Ende, qui est un roman, c'est même pas un texte, c'est un roman de plus de 350 pages, qui a été écrit en 1973 et qui nous inspire beaucoup, nous, parce que ça parle de la valeur du temps qu'on accorde aux gens et aux choses qu'on aime. Voilà. Et donc, il y a toute une histoire et ça nous permettait, on a sollicité un compositeur pour écrire des chansons que chantent les enfants des écoles du Val-Romey. À la base, c'était l'origine de ce projet-là. Mais ensuite, ce projet s'accordait tellement au Val-Romey qu'on a fait intervenir, on a beaucoup d'artistes dans le Val-Romey ou dans le Bugey. Donc on a la compagnie Merci la Rattrape, qui est une compagnie de circassiens. On a aussi plusieurs comédiens professionnels. Donc on a trois comédiens professionnels qui vont raconter l'histoire, qui vont être les personnages clés de cette histoire, plus un narrateur. Et les circassiens, on a des musiciens professionnels. Et en tout, il y a une centaine de personnes qui vont être impliquées dans ce projet. Et il se trouve, on le fait aussi parce que c'est la 10e édition de Jazz Muse. Donc, l'école de musique du Val-Romey est née à l'association Val Muse il y a 23 ans, mais le festival de Jazz Muse aura 10 ans cette année.
0: Donc, vous marquez
1: Voilà, on marque
0: l'anniversaire par une
1: l'anniversaire
0: création
1: par une création
0: spécifique.
1: spécifique où on essaie de mettre en lumière vraiment ce que Val Muse a souhaité faire depuis le début, c'est-à-dire décloisonner le territoire et créer des ponts, comme vous le disiez tout à l'heure, justement. Entre les pratiques, mais également entre les professionnels, les amateurs, les néophytes, enfin, et les différentes disciplines artistiques. Voilà.
0: Mais parce que,
1: Voilà.
0: au fil de votre conversation, j'entends des chiffres, c'est-à-dire que vous avez une centaine de personnes impliquées.
1: Oui, parce qu'on a une bonne vingtaine de personnes impliquées dans la création des décors. Il y a là une cinquantaine d'enfants des écoles qui ont appris les chansons. Pour eux, qui sont des chansons pas si simples que ça. Et ce que vous avez entendu, en fait, c'est ce que les enfants vont chanter. Donc, on ne pouvait pas faire venir les 50 enfants là, mais c'est leur chef de chœur qui chante ce
0: Alors, quand vous
1: soir.
0: dites les écoles, il y a combien d'écoles
1: Alors, il y a
0: concernées?
1: deux écoles. Il y a l'école d'automne, qui appartient à la commune du Haut-Val-Romey, et l'école Montessori de Champagne-en-Val-Romey. Voilà.
0: D'accord.
1: Donc là, on a demandé aux enfants à partir de 8 ans, parce que ce n'est pas une histoire si simple que ça. On ne voulait pas que. C'est une histoire qui a beaucoup d'allégories importantes. Et puis ensuite, il y a aussi la chorale des adultes de notre école de musique. Et il y a le petit ensemble orchestral de notre école de musique qui joue aussi là-dedans.
0: Et tout
1: Voilà.
0: ça, c'est tous des gens d'ici.
1: Et voilà, c'est tous des gens d'ici. C'est les musiciens de chez nous, comme vous le savez.
0: Donc
1: Donc
0: on est vraiment dans le
1: voilà.
0: cœur de l'émission qui, je
1: Voilà.
0: vous le rappelle, s'appelle Les musiciens autour de nous. Eh
1: Voilà.
0: bien, les musiciens, la musicienne que vous êtes, claveciniste d'origine, vous avez amené des jeunes à pratiquer la musique. Et
1: Et
0: ça,
1: moins
0: c'est
1: jeunes,
0: essentiel.
1: des
0: Et moins
1: jeunes et des moins
0: jeunes,
1: jeunes. On
0: oui.
1: a autant d'adultes que d'enfants dans notre école de musique.
0: Donc
1: Donc
0: ça, je
1: ça,
0: fais
1: c'est
0: un
1: important.
0: parallèle. Vous, c'est vraiment très intéressant parce que vous touchez à l'école de musique, vous allez jusqu'au masterclass, vous touchez à divers instruments, dont des instruments peu pratiqués. Mais il y a un parallèle à faire avec l'harmonie de l'accro que j'ai visité, avec les chorales que j'ai déjà présentées dans cette émission, qui regroupent des gens dont la plupart ne sont pas des musiciens formés. Hein, qui sont des amateurs qui ont envie, je dirais, de jumeler à la fois la musique et puis une vie associative nourrissante.
1: Voilà.
0: C'est souvent
1: Voilà.
0: ça, hein, c'est le mélange des deux.
1: Oui, et puis une vie associative qui nourrissante et qui s'appuie aussi sur un réseau, parce que on a d'autres structures ou d'autres associations dans le coin dont on va pouvoir bénéficier de leurs idées, de leurs richesses, voilà, la compagnie La Rattrape, Merci La Rattrape, les circassiens, ou justement ces comédiens qui ont leur propre structure aussi, eux-mêmes de leur côté, que ce soit Jean-Philippe Proust ou Hervé Charton, ou ça va être Fatim Zora Zemel, qui sont des personnes qui ont eux-mêmes leur structure artistique. Donc comment profiter de ça et puis. c'est vraiment l'occasion de mettre en valeur tout ce monde-là. Enfin, il en restera plein d'autres qu'on n'aura pas mis en valeur parce qu'il y a plein de choses. Il y a plein de richesses sur le territoire.
0: Il y a déjà un grand partage la participation de beaucoup de monde des alentours. Eh bien, écoutons un nouveau titre de ce spectacle Momo que vous allez présenter prochainement.
2: Quand ses amis ou les gens du village viennent chez elle pour lui raconter leurs problèmes, ils repartent soulagés. Ils ont trouvé une solution à leurs problèmes. Et pourtant, Momo ne fait rien d'autre qu'écouter, mais les écouter. Les enfants aussi viennent volontiers pour jouer dans l'amphithéâtre. Et il suffit qu'elle les regarde pour qu'ils soient inspirés et qu'ils imaginent plein d'histoires et de jeux. Au fil des ans, Momo s'est fait de nombreux amis. Mais elle a surtout deux vrais amis, Beppo, le balayeur, et Gigi, le guide touristique. Momo offre son temps aux gens, et ça suffit pour les rendre heureux et inventifs. Mais ce bonheur de vivre ensemble est détruit lorsqu'arrivent de mystérieux hommes en gris.

deviendront froids les entourent. Les hommes en gris se font passer pour les agents d'une mystérieuse caisse d'épargne du temps. Ils proposent à tous les gens du village de faire fructifier leur temps et leur temps libre. Ils calculent les économies de temps que chacun peut faire en éliminant de sa vie tous les moments qualifiés de temps perdu et donc inutiles. Ils enferment ce temps ainsi volé dans une sorte de banque sous la forme de fleurs. Et ils utilisent leurs pétales pour se confectionner des cigares qu'ils fument constamment. Et le temps ainsi fumé est perdu. Alors tout le monde se met à travailler plus pour avoir plus de temps à économiser et à déposer à la caisse d'épargne du temps. Et plus ils économisent du temps, moins ils en ont pour eux. Tout est volé et amassé à la caisse d'épargne du temps.

0: Quelques mots sur Michael Ende, cet écrivain allemand né en 1929 et décédé en 1995, dont les titres principaux ont marqué la littérature pour enfants, mais la littérature poétique en général, tels que Momo, qui est donc le support de ce spectacle musical créé pour le festival Jazz Muse, ainsi qu'un autre titre, Histoire sans fin, qui a donné lieu à plusieurs films. Momo, c'est l'histoire d'une petite fille qui voit arriver dans sa ville des hommes en gris. Les hommes en gris viennent là pour convaincre tout le monde de donner leur temps, de l'épargner, de le placer dans une banque. Ce faisant, ils oublient la poésie, ils oublient l'art. Ils ne se consacrent plus qu'à travailler pour épargner leur temps. Et Momo est cette petite fille qui va finir par déjouer leur programme, le programme des hommes en gris, et les hommes vont ainsi pouvoir retrouver la joie de vivre, la poésie et la magie dans ce monde moderne. Poursuivons l'écoute de ce spectacle, donc donné en direct ce soir dans le Valromey, à Césérieux, avec deux extraits, un extrait où on pense que c'est fait, les hommes en gris ont rapté, ont volé le temps à tout le monde et il n'y a pas d'espoir, et le final, plein d'optimisme, où Momo, grâce à son opiniâtreté et à sa malice, il faut bien le dire, fait que les hommes autour d'elle se rendent compte de la supercherie et retrouvent leur temps pour vivent leur vie avec poésie et magie.
1: Leur vie devient terne, dépourvue de joie. Ah, les hommes en gris font bien leur travail. Les gens, même ses amis, ont de moins en moins le temps de venir voir Momo. Ayant compris cela, Beppo, Gigi, les enfants et Momo essayent d'organiser une manifestation pour permettre une prise de conscience. Mais aucun adulte ne vient, trop occupé à toutes ces choses qu'on dit sérieuses. Les amis et les enfants se lassent et abandonnent. Les hommes en gris essayent d'abord d'acheter Momo avec des tas de jouets dont elle n'a que faire, ou de la séduire en lui faisant des promesses sur son avenir, sa richesse. Momo refuse tout. Elle veut simplement retrouver ses amis, tels qu'ils étaient. L'un des hommes en gris, en essayant de lui offrir encore plus de choses, finit par se trahir et lui dévoile leur plan.

Vous avez écouté lors de cette émission des extraits du spectacle en avant-première Momo qui sera donné lors du festival Jazz Muse les samedis 11 et dimanche 12 à la salle Confluence d'Artémar. Donc Momo composé par Ismaël Berner d'après un ouvrage de Michael Ende. Je vous propose d'écouter maintenant des extraits des artistes qui vont se produire lors de ce festival. Nous commencerons par David Prez, un morceau qui s'appelle Claude et mes anges, avec Vincent Bourgès au piano, suivi de l'Ilanoa Sextet, qui va aussi se produire lors du festival, un titre de Lars von Trier, New World, arrangé par Elinoa. Ensuite, le trio Fred Pasqua, qui va se produire aussi, dans un titre magnifique, Moon River. Il s'agit d'un disque qui a pris pour titre Moon River, qui évoque les musiques de Fred Pasqua, les musiques de sa vie. Puis, le duo Amin Al-Aidi Aloud, que je vous propose d'écouter avec Iris, dans Iris de Syrie, avec Clément Serger, sachant que lors du concert, il sera avec un guitariste, Frédéric Vérité. Puis nous terminerons avec Ismaël Berner, dans un titre qui s'intitule Roma, en duo avec un guitariste, Michael Minotto. Enfin, pour conclure, eh bien, Constance Berner vous donnera rendez-vous à son festival, où j'espère que vous vous rendrez nombreux.

0: Alors, si d'aventure des musiciens qui nous écoutent, les auditeurs de Radio B, ont envie de s'inscrire au masterclass, il y a encore quelques places.
1: Oui, il y a encore de la place. Et c'est aussi intéressant. Donc, d'abord, ils peuvent vraiment s'inscrire. Il faut aller sur le site internet Jazzmuse. Ça se trouve assez facilement sur Valmuse et Jazzmuse. C'est très bien. Je trouve que c'est bien référencé. On a
0: Je l'ai trouvé. Donc, voilà. C'est bon
1: donc,
0: signe.
1: C'est parfait.
0: C'est bon signe.
1: Et puis ensuite, il y a aussi l'intérêt, c'est que pendant la masterclass, il y a aussi des ateliers qui sont ouverts au tout public, c'est-à-dire des gens qui n'ont pas forcément le temps de faire une masterclass de plusieurs jours, toute la journée, de 8 ou 10 heures du matin jusqu'à 11 heures le soir. Oui. Mais également, donc, il y a des ateliers, des conférences desserts où les gens peuvent venir écouter les intervenants, donner des clés d'écoute pour le jazz suivant les différents styles ou époques. Il y a une chorale qui est spécifique aussi pour les habitants du Val-Romais ou les visiteurs, donc, et qui va se produire lors du concert final. Mmh. Et puis il y a également des ateliers pour apprendre à improviser pour les gens qui veulent connaître les
0: D'accord.
1: rudiments.
0: Et ces ateliers, ces desserts, hein, vous avez dit, on peut venir une fois.
1: On peut venir une fois.
0: C'est pas un abonnement pour la semaine.
1: Absolument. Par contre, pour la chorale, c'est important de venir la semaine parce
0: évidemment,
1: qu'il y aura une prestation finale.
0: Évidemment.
1: Voilà. Mais c'est gratuit. Et on a beaucoup de chance. Pour tout ça, on est soutenu en fait. On est soutenu par l'Europe en fait pendant et par la communauté de communes BG Sud.
0: Oui, on n'en avait pas parlé. De quoi vivez-vous?
1: Ouais, et par le département de l'Ain. Donc c'est vraiment un événement. Et on est habituellement soutenu par la communauté de communes BG Sud et par le département de l'Ain. Mais cette année, puisqu'on avait fait, on a notamment parce qu'il y a le spectacle Momo et qu'on voulait faire intervenir tous ces amateurs sur le sujet. On a pu bénéficier de l'appui de l'Europe dans un programme qui s'appelle Leader.
0: Voilà. Bien.
1: Il mérite bien son nom.
0: Eh bien, écoutez, Constance, je vous remercie de votre accueil, de nous avoir éclairé sur Jazzmuse et Valmuse. Et puis, j'invite tous nos auditeurs à se rendre au festival, à se rendre aux ateliers, enfin, en tout cas, à consulter le site internet et à voir qu'il y a une foule de choses qui vont se dérouler. Merci encore, Constance.
1: Merci beaucoup. Est-ce que je peux rajouter un petit point ?
0: Bien sûr.
1: Parce que tous les concerts et spectacles sont à entrée libre. Donc vraiment, venez pousser la porte pour voir et écouter du jazz. Peut-être que tout ça, c'est pour vraiment ouvrir à cette musique-là aussi.
0: En effet, c'est un plus encore pour votre festival. Merci Constance.
1: Merci beaucoup, Bruno.

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Eh bien, chers auditeurs de Radio BMI de la Ferme à Jazz, une très très très très très très bonne nouvelle. Aujourd'hui encore, le GECO aime le jazz. Dingue ce GECO.

Eh bien voilà donc ce premier thème pour cette émission du GECO Aime le Jazz. C'est le numéro 724 aujourd'hui sur les ondes de Radio B. L'émission du GECO Aime le Jazz, c'est bien sûr l'émission de la Ferma Jazz. Comprenez le Jazz Club de Bourg-en-Bresse. Ce Jazz Club de Bourg-en-Bresse se tient, comme son nom l'indique, dans une ferme déjà. Et pour y parvenir depuis la ville de Bourg, eh bien on prend direction plein nord, direction Saint-Étienne-du-Bois, Lons-le-Saunier, au premier rond-point au niveau de Alimentation Tech de l'IUT, on bifurque sur la gauche et puis tout de suite à droite, on passe entre les pompiers et la zone d'activité qui s'appelle Eden Park. Et là, vous prenez une petite route qui monte sur votre droite qui s'appelle l'avenue des Grangebardes. Et en haut de la côte trône la ferme à jazz, très facile à reconnaître, le seul bâtiment ancien au milieu de toute cette modernité. Et puis bien sûr, les bénévoles de la ferme seront très heureux de vous accueillir pour toutes les soirées sympathiques qui s'y déroulent. Oui. Voilà, donc cette émission du GECO est préparée et présentée par moi-même, Jean-Louis Tissot, pour, je l'espère, vous faire passer un moment agréable sur les ondes de Radio B. 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chroniques sportives avec les clubs locaux, des chroniques politiques, culturelles, de société, des émissions pour et avec les enfants et puis plein de choses, beaucoup de musique, alors du jazz bien sûr, mais pas que. Il y en aura forcément pour réveiller vos oreilles à un moment ou l'autre de la journée. Cette émission du GECO, c'est en ce moment, en ce mardi 7 juillet, entre 19h et 20h. Si vous nous ratez à 7h normale de diffusion, oui, on a une rediffusion le vendredi de 14h à 15h. Et si vous nous ratez les deux fois, eh bien, il vous reste le téléchargement. L'émission sera disponible pendant plusieurs mois sur le site de Radio B. Voilà, à part ça, écoutez, je crois que j'ai tout dit. Cette émission, bien sûr, vous pouvez aussi la retrouver sur le site de Radio B, le www.radio-b.fr. Et même que vous pouvez aussi retrouver cette émission maintenant sur la chaîne YouTube de Radio B. Donc n'hésitez pas d'aller découvrir cette chaîne, vous y trouverez plein de choses intéressantes. Voilà, je crois que cette fois, j'ai à peu près tout dit. On a démarré cette émission avec Jean-Pierre Alessi, son French Preservation Jazz Band. Et puis, là, c'est un quartet, hein, plutôt, ils ne sont pas forcément en jazz band. Et le premier thème que l'on a écouté, ça s'appelle Mike the Knife. Et je vous propose d'écouter un deuxième thème tout de suite. Alors, lui, il est tout à fait d'actualité, puisque ça s'appelle Ice Cream. Attendez, il faut que je trouve le bon déjà. Voilà, c'est ça, Ice Cream, et c'est parti sur les ondes de Radio B, c'est parti.

Bien, voilà donc ce deuxième thème avec, avec cette formation, donc Jean-Pierre Alessi en quartet, puisqu'il est ici, lui, leader à l'alto et au ténor, au saxophone alto et ténor, et aussi au chant parfois. Cyril Wanich est au piano, au vocal, Myriam Lemaire au banjo et Jacques Bourdi à la batterie. Voilà. On va laisser donc ce jazz New Orleans de côté pour aujourd'hui. Et maintenant, je voulais en profiter de ces émissions d'été pour, eh bien, ma foi, faire un peu des temps un petit peu forts sur des qui reprend un petit peu l'histoire de quelques formations de chez nous. Et notamment, donc, pas que de chez nous, mais puisqu'il s'agit d'un big band ici, ce big band comporte plusieurs musiciens de la région. Mais autrement, c'est des Lyonnais en général. Et ça s'appelle le Big Band de l'œuf. L'œuf, O-E-U-F, ça veut dire orchestre énergétique à usage fréquent. Et le premier album, donc, s'appelle, enfin, que j'ai entre les mains, ou ça doit être le premier, je pense, ça s'appelle Cascade, il date de 2012. Et sur cet album, je voulais vous faire écouter un titre qui s'appelle Pluie dans le Bronx. Et la pluie dans le Bronx, eh bien, écoutez, ça donne cela. Et puis, ma foi, je vous donnerai le nom des musiciens après. C'est parti, on écoute. Alors là, on va avoir quand même des solistes dans ce thème. C'est Pierre Drevet à la trompette et ça va être Sylvain Félix. Sylvain Félix qui, lui, que je ne dise pas de bêtises, je vérifie quand même. Sylvain Félix au saxophone, baryton ou alto. C'est parti, on écoute. Cette pluie dans le Bronx par le Big Band de l'œuf.

Et bien voilà donc ce thème, la pluie dans le Bronx, pluie dans le Bronx donc par ce big band de l'œuf. Alors on trouve dans cette formation aux trompettes Hervé Salamon, Pierre Drevet, Christophe Métra, Vincent Stéphane, et donc trompette et bugle hein, tous. Ensuite les trombones. Pierre Beldy-Moulinier, Robinson, Coury, Jean Croza. Au tuba, c'est Vincent Ollier, Boris Pocarot, au sax alto et au soprano, à la flûte, à la clarinette. Hervé Franconi, sax alto, clarinette, basse et flûte. Eric Pro, au sax ténor. Antoine Boss, au sax ténor et soprano. Sylvain Félix, au sax baryton et alto. Hervé Humbert à la batterie, Basile Mouton à la contrebasse, à la basse, Bruno Simon à la guitare, David Bressa au piano et au clavier, et Fabien Rodriguez aux percussions. Voilà, cette formation de cette époque-là, bien sûr, de ce big band, avec cet album Cascade, ce titre d'ailleurs, Cascade, que je vous propose d'écouter tout de suite sur les ondes de Radio B. Eh bien écoutez, c'est parti, on écoute Cascade. Vous allez entendre la cascade si vous êtes un petit peu perspicace.

Bien, voilà donc ce thème, ce titre éponyme de cet album, donc Cascade. Vous l'avez entendu, la cascade, vous l'avez vue, mais moi je la vois un peu quand j'écoute ça. Et je la sens surtout par ses chaleurs. Comment dire? J'ai envie d'être dessous. Voilà. On va retrouver maintenant alors un autre album de ce Big Band de l'œuf, avec quasiment les mêmes musiciens. On va simplement remplacer. Attendez voir, c'est Jeff Beau qui était la trompette à la place de Pierre Drevet dans cet enregistrement. Et on va trouver à la place de Olivier Di Stefani au trombone. Ici, ça va être, à la place de, ça va être lui, pardon, ça va être Olivier Di Stefani à la place de Robinson Coury. Voilà. Autrement, c'est la même formation, on va retrouver la même rythmique, bien sûr. Et puis, l'album s'appelle Petit plat pour grand ensemble. On est chaque fois sur des thèmes de restauration, hein. Le premier thème s'appelle Mise en embouchure. Le deuxième thème, c'est Velouté Nord au bugle forestier. Salade de croche, cuisse de coulisse, trois pâtes et un canard, filet de sole et baryton mayonnaise, et douceur du jour. Alors je vous propose les deux thèmes. Alors j'ai pris les plus courts parce que, eh bien parce que, autrement j'aurais pas le temps de faire tout ce que je veux. Donc les thèmes les plus courts, ça va être cuisse de coulisse. Voilà, que je vous propose tout de suite. C'est parti.

Et bien voilà donc ce thème donc sur cet album qui s'appelle Petit plat pour grand ensemble. Et bien donc ce thème qui s'appelle donc Cuisse de coulisses. Je voudrais vous réserver maintenant un autre thème toujours sur cet album-là qui s'appelle Douceur du jour. Alors petit détail, oui, on a entendu quand même une très très belle intervention au trombone, c'est celle de Pierre Baldi-Moulinier dans ce morceau. On va maintenant entendre Boris Pokora, donc saxophone, sur ce thème suivant que je vous propose qui s'appelait Douceur du jour. Ah bah oui, c'est le dessert. Allez, c'est parti, on écoute le dessert.

Eh bien voilà donc pour ce tough big band. Alors je vais m'arrêter là pour aujourd'hui. Il y a un troisième album et je n'ai pas le temps de vous en présenter davantage. La semaine prochaine je terminerai. Voilà pour l'instant donc je voulais quand même vous rappeler quelques dates sur Bourg-en-Bresse. Ce jeudi 9 juillet c'est les Jeudis du kiosque avec le Wooz Cuban. C'est de la pop cubaine. On va avoir aussi dans la semaine, non ça ça commence le 18 juillet. 18 juillet, c'est Birds on the Wire. Voilà, ça y est. C'est de la folk musique du monde. C'est dans le festival à la folie. C'est le 18 juillet. C'est au deuxième cloître de Brou. Et on va trouver aussi les estivales. Les estivales, c'est ce 9 juillet. C'est encore ce jeudi. Il va falloir choisir. C'est un opéra de Verdi, c'est la Traviata, c'est à Brou. Voilà, donc on a pléthore de programmation sur la ville. Et puis voilà. Donc on va se quitter avec une chanteuse. On va retrouver un groupe qui s'appelle Cor Brasil. Cor Brasil avec Pierre-Olivier Marguet au piano, Philippe Spenato à la basse, Pascal Naguère à la batterie, Pierrick Nathalie aux percussions et c'est Nanda Maria qui est au chant. Et le morceau que je vous propose, c'est Essa Nao. Essa Nao, que vous dire, eh bien, que c'est parti sur les ondes de Radio B. On écoute tout de suite. Et je vous dis au revoir à la semaine prochaine sur cette chanson « Brasil ». C'était le GECO aime le jazz, le numéro 724 aujourd'hui. Oui, c'est ça. Jean-Louis est sur l'antenne, j'espère vous avoir fait passer un moment agréable. Bye bye, à la semaine prochaine.

putain. Putain, je suis en train d'halluciner. En fait, tu vois quoi? L'humanité, elle a 300 000 ans. Non, 300 000 ans. L'agriculture, tu vois, l'agriculture, ça fait même pas 10 000.

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Est-ce que vous êtes prêts à chanter en chœur les commentaires du grand reporter? Est-ce que vous êtes prêts? Est-ce que vous êtes chaud? Ok, on vous écoute.

0: Ok, merci, c'est super.
1: Ok, merci, c'était super.
0: Ah, ça va les filles, c'est bon, merci.
1: Ça va les filles, c'est bon, merci.
0: Notre reporter est fatigué parce que toute la nuit, figurez-vous que la grande garden partie du colonel Kadhafi, toute la nuit, il a dansé le Mapuka. Mapuka avec Nicolas.

Il a mal au rein. Il est fatigué, notre reporter. Il est fatigué. Vers 3h du matin, il s'assure que personne ne le regarde et il se dirige discrètement vers les vestiaires. Il a repéré le manteau de Ramayad. Il fouille dans ses poches. Un portable. Allumé. Un SMS. Rejoins-moi vite, ma petite gazelle, chambre 218. Signé Bernard K. Oh. Même Pierre Péan n'en a pas parlé dans son livre. Il a son scoop, notre reporter. Il va pouvoir rentrer à Paris. Merci les gars, c'est sympa. Ciao. Il rentre juste à côté du palais de Kadhafi dans un hôtel 5 étoiles spécialement affrété par l'Elysée. Il rentre dans sa chambre. Direct. Il s'allonge sur un bon gros matelas moelleux. Il va pour s'endormir, mais juste avant, il aperçoit sur sa table de nuit un paquet cadeau. Alors il ouvre. Un exemplaire, première édition de Tintin au Congo. Oh, avec un petit mot sur la première page, signé Nicolas S. Il ne faut pas oublier les bienfaits de la colonisation. Tu vois, à ce moment-là, il a une pointe de mauvaise conscience qui lui traverse l'esprit. Il pense à ses glorieux aînés, Ernest Hemingway, Jack London, Joseph Kessel. Et il essaye de trouver le sommeil en rêvant de Lyon.

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jour-là, on a chanté des chansons rigolotes et tout. Mais en fait, moi, il m'est arrivé un truc quand même pas... Bon, c'est il y a longtemps, hein, c'est il y a 17 ans maintenant. Mais... Et puis, j'en suis complètement remise, mais... Est-ce qu'il y a des Christina parmi vous? Qu'est-ce que vous faites là? Je vous aime pas. Vous êtes des sales putes. Hommage. Non, mais en fait, c'est pas toutes les Christina, je sais bien, et je veux pas faire de généralité. Comme des connards.

0: Bonjour, je m'appelle Christina. Je suis l'infirmière qui s'occupe de vous, madame. Je vous apporte votre petit-déj.
1: Christina. Petit-déj.

0: Merci beaucoup.
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1: Oh pauvre!
2: Eh ouais!
1: Oh funéraille!
2: Oh punaise!
1: Oh punaise!
2: Oh punaise, ouais, ça, c'est, je savais, ça finit toujours comme ça. Hein?
1: Que dingue quand même! Allez!

Il n'y a rien de plus beau pour un chanteur que d'entendre ses chansons magnifiées par une chorale. Il me semble que la chorale est présente ce soir, nous allons donc essayer. Vous me donnez un sol, les gars, s'il vous plaît. Oh, on essaye.